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toute ma gang qui ont travaillé à l'Expo agricole de Rimouski qui se terminait aujourd'hui. Hein? Ben, félicitations. Reposez-vous. Vous avez passé à travers cette 81e édition-là avec brio. Manège, spectacle d'humour, gala de lutte, jugement d'animaux, démonstration d'hommes forts, tir de chevaux, tracteurs aussi. Ça a été méchamment meublé ces journées-là. Donc, ouais, vous le méritez amplement, votre repos. Puis après ça, ben, ça repart ailleurs. C'est ça. Hein? C'est ça le plan.

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veux juste prendre un petit moment, un petit quelques secondes pour féliciter toute l'équipe des Grandes Fêtes TELUS pour une 20e édition qui était malade. Et ça se termine ce soir. On a eu droit à 5 soirs au total de shows qui sont débiles, qui vont rester dans nos mémoires. C'est quoi vos coups de cœur des Grandes Fêtes TELUS de cette année, hein? Un petit texto rapide juste pour qu'on s'en jase un petit peu. Tom Coderre qui est au micro et qui est avec vous jusqu'à minuit, je vous le rappelle. J'ai quoi?

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Les grandes fêtes TELUS, ça se termine ce soir, mais par contre, on n'oublie pas qu'il y a aussi le 40e du Festi Jazz International de Rimouski qui va se tenir du 3 au 6 septembre prochain. 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

À toute ma gang qui ont travaillé à l'expo agricole de Rimouski qui se terminait aujourd'hui, hein, ben félicitations. Reposez-vous, vous avez passé à travers cette 81e édition-là avec brio. Manège, spectacle d'humour, gala de lutte, jugement d'animaux, démonstration d'hommes forts, tir de chevaux, tracteur aussi. Ça a été méchamment meublé ces journées-là. Donc, ouais, vous le méritez amplement votre repos. Puis après ça, ben ça repart ailleurs, c'est ça? Hein? C'est ça le plan? Lâchez pas.

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Je vous souhaite une excellente soirée, Rimouski. Tommy Coder qui vous accompagne jusqu'à minuit avec de la méchante bonne musique avant le retour au travail demain. Et je vous parle de la troupe de cirque Flip Fabric hein, qui va présenter Vacances. C'est leur plus récent spectacle. Ça se passe demain au parc Beau Séjour de Rimouski. Deux présentations qui sont au programme, une à 18h et une à 19h. Pour ceux et celles qui voudraient se coucher plus tôt, une heure de plus, c'est vraiment le fun. C'est la finale de la saison des spectacles enfants-famille, d'ailleurs de la ville de Rimouski. Donc, profitez-en pendant qu'il en reste encore une. Quoivivrerimouski.ca pour tous les détails. Moi, je...

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Je veux juste prendre un petit moment, un petit quelques secondes pour féliciter toute l'équipe des Grandes Fêtes TELUS pour une 20e édition qui était malade. Et ça se termine ce soir. On a eu droit à 5 soirs au total de shows qui sont débiles, qui vont rester dans nos mémoires. C'est quoi vos coups de cœur des Grandes Fêtes TELUS de cette année, hein? Un petit texto rapide juste pour qu'on s'en jase un petit peu. Tom Coderre qui est au micro et qui est avec vous jusqu'à minuit, je vous le rappelle.

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Et le cadran qui a sonné tôt pour plusieurs amis de la construction qui renoue avec les chantiers dans les prochaines minutes à 5h59. Bienvenue dans les 100 000 matins. Ben oui, retour des vacances pour un grand nombre de Québécois, un grand nombre d'auditeurs de haut 98.7, 93.9 dans Rimouski, la vallée de la Matapédia, le 95.3 dans la Matanie et le 99.1 pour Sept-Îles et encore Fort-Cartier. Stéphanie Gagné à vos côtés. Et ce, pour une bonne partie de l'avant-midi avec un grand, grand plaisir puis avec une bonne dose de nuages et de pluie. C'est ce qui est au menu pour amorcer la semaine. On a même pour nos amis sur la Côte-Nord, Sept-Îles, avertissement de pluie avec de bonnes accumulations. Bon, c'est surtout pour ce soir, cette nuit, où ce sera un peu plus intense. Mais sinon, pour aujourd'hui, à Sept-Îles, on a quelques averses qui vont cesser en mi-journée. Les nuages vont rester par la suite. Ce soir, cette nuit, on a de 20 à 30 mm de pluie. Risque d'un orage aussi dans le courant de la nuit. Alors, c'est là que la plus grande quantité de pluie est prévue. Et pluie parfois forte aussi pour demain. Donc, on en a pour au moins 36 heures bien intenses avec les champs qui seront bien garnis. Vos jardins aussi. Mais bon, après ça, il y aura le soleil qui sera de retour. C'est pas mal le cycle de la vie. On a sinon dans la Matanie pour aujourd'hui, journée généralement nuageuse. 60% de risque d'averse tard cet après-midi avec un max à 20, facteur humidex de 25 et 20 degrés. Déjà, c'est ce qu'on a pour cette île. Je vous avais oublié, mais on est à 16 degrés présentement. Et pour le Grand Rimouski, 12 petits degrés avec un maximum de 23, facteur humidex de 28 pour aujourd'hui. Quelques averses ce matin et par la suite, ce sera généralement nuageux. Et il y a aussi les risques d'averses qui seront maintenus à 60% pour une bonne partie de la journée. Encore une fois, l'occasion de pouvoir bien m'occuper de vous, comme je le fais avec un mandat précieux et ça, à tout moment. Et on aura l'occasion de pouvoir jaser ensemble de gratuité. Parce qu'il paraît qu'au Canada, on est un des endroits où le stationnement gratuit est le plus accessible. Vous allez dire, dans certains raccoins dans l'Est du Québec, on n'a pas l'impression que c'est le cas, mais ça reste que ça fait partie des statistiques et ça nous permet d'aller de pousser la réflexion un peu plus loin, à savoir qu'est-ce qui est vraiment gratuit ou qui devrait être gratuit. Les soins de santé qui reviennent énormément dans les commentaires, mais quand même d'autres dossiers qui vont être abordés parmi tout ce qui s'accumule via les réseaux sociaux, parce que vous pouvez toujours répondre encore via la page Facebook de O95.3 Matane, 99.1 Sept-Îles Fort-Cartier et le 98.7 dans le Grand Rimouski. Et par texto aussi, toujours bien bien simple d'avoir de vos nouvelles via le 88-724-9870. J'adore avoir un petit coucou de votre part. Oui, pour répondre à notre question du jour et aussi pour nous dire ce qui se passe sur les routes. On sait, avec la brune comme ça, la petite fraîcheur, ça se peut que des orignaux qui veulent faire une petite balade matinale et ça peut avoir un bon impact sur la circulation. Alors ça aussi, c'est un beau mandat que vous avez parce que vous êtes nos yeux sur le terrain de nous tenir bien informés. On fera le portrait météo en détail de ce qui se passe aussi dans notre région. On aura l'occasion de pouvoir jouer avec le plus gros mensonge de l'année et encore une fois, de quoi vous informer avec tout ce qui s'est passé lors des dernières heures et du dernier week-end, ici comme ailleurs, pour la tournée des grands titres qui arrive d'ailleurs dans quelques minutes. Mais juste avant, on a Milo, Howling at the Moon, de retour en 2016 à vous offrir, et coqueluche de plusieurs, ah ouais, les filles trippent toutes dessus, puis leurs enfants aussi, Francis de Grandpré.

6h08, une bonne dose de grisaille et encore d'une brume bien, bien dense. On allume les phares pour ceux et celles qui sont sur la route présentement. Une question de sécurité, ça se fait automatiquement, généralement, mais juste pour eux, ceux et celles qui ont vieux modèles, tu sais. Un petit rappel bien amical. Salutations à l'ami Steve Bernier qui nous écoute de Saint-Ulrich, toujours bien branché. Je pense qu'il arrive avant moi en studio tellement vous dire qu'il est prêt, fin prêt pour les 100 000 matins. Bon, on est fin prêt pour cette tournée des grands titres avec plusieurs nouvelles qui attirent l'attention sur la scène internationale, conflit au Moyen-Orient. Il y a Trump qui a annoncé que de nouvelles négociations avec l'Iran débuteraient aujourd'hui après avoir affirmé retenir une attaque avec Israël contre la République islamique à condition qu'un accord soit rapidement conclu. Bien sûr qu'ils ne veulent pas être attaqués. Ils connaissent l'ampleur de cette attaque car il la voyait prendre forme. C'est ce que l'on fait maintenant, c'est parler avec eux sous la forme d'une négociation. Cela commence demain en après-midi, donc aujourd'hui, c'est ce qu'il a affirmé. On parle ici de Donald Trump à bord de son avion Air Force One. Et la veille, Trump avait annoncé renoncer à de nouvelles frappes contre l'Iran à des niveaux de force et de puissance jamais vus depuis la Seconde Guerre mondiale, à condition qu'un accord soit rapidement conclu avec Téhéran, en particulier sur le détroit d'Ormuz. Et on a réplique de l'autre côté, Téhéran qui dément toute négociation directe avec les États-Unis. C'est le ministère des Affaires étrangères iranien qui a déclaré qu'il n'y avait pas de négociation en cours avec les États-Unis, alors que Trump a assuré qu'elle reprendrait dans l'après-midi. Donc, on ne négocie pas avec les États-Unis en ce moment, c'est ce qu'a affirmé le porte-parole de la diplomatie lors de sa conférence de presse hebdomadaire. Nous négocions avec Oman pour sécuriser un passage dans le détroit d'Ormuz. Alors, ce sont les seules informations qui circulent à ce sujet. Alors, on verra qui dit vrai dans cette histoire. Grève chez WestJet, les vacances de nombreux Québécois qui sont gâchées. Il fallait s'y attendre. Plusieurs ont décidé de partir quand même avec les conséquences qui viennent avec. Ils étaient nombreux à se buter à des comptoirs vides de WestJet à l'aéroport de Montréal en raison de cette grève des agents de bord qui a forcé l'annulation de plusieurs vols pour ce dimanche. Des vacances en amoureux, des vacances en famille, peu importe les vacances, ça reste toujours bien désolant. Donc, on aura suivi là-dessus à savoir si ça perdure, bien sûr, cette fameuse grève qui peut avoir un impact sur le voyage de plusieurs pour les prochaines heures et encore les prochains jours. Des incendies de forêt fulgurants et toujours en cours hier ont ravagé la ville de Spokane dans l'État américain de Washington, avec plusieurs centaines de bâtiments détruits et des évacuations massives. C'est pas le seul endroit, faut dire, en Amérique et même en Europe. Des centaines d'habitations et structures qui ont été perdues. On évalue toujours la possibilité que des vies aient aussi été perdues dans ce contexte-là. Les images qui ont été tournées hier montrent des maisons réduites en cendres, des véhicules calcinés et des paysages noircis après les feux. L'homme qui manquait à l'appel à Marsouy a été retrouvé sans vie. L'homme qui manquait donc dans le secteur de Marsouy qui a été retrouvé dimanche autour de 10h30, a été localisé par un citoyen. Pepito Junior Labrador, 45 ans, de Montréal, faisait l'objet d'un avis de disparition depuis le 19 juillet dernier. Deux jours plus tôt, lui et un autre homme étaient tombés en mer lorsqu'ils pêchaient sur une avancée rocheuse. Une vaste opération de recherche qui s'en était suivie, on se souvient. L'une des deux personnes a été retrouvée décédée par les bénévoles le jour même et les recherches la SQ ont pris fin 7 jours plus tard. Alors, triste fin, mais au moins je crois qu'il y a des membres de sa famille qui seront apaisés de pouvoir vivre leur deuil dans des circonstances difficiles, mais un peu plus normales. 9 noyades qui sont survenues durant les vacances de la construction. Le bilan témoigne que les Québécois sous-estiment souvent les forces des courants, selon la Société de sauvetage et dans le Journal de Montréal de ce matin. On parle particulièrement dans les plans d'eau où il y a des courants, évidemment. Si ce n'est pas aménagé pour un lieu de baignade, vous devriez le considérer comme un sport nautique et porter une veste de flottaison. C'est ce que dit Reynald Hawkins, directeur de la Société de sauvetage. Alors, selon le décompte, 5 des 9 noyades survenues durant les vacances de la construction ont eu lieu dans le fleuve ou encore dans des rivières. On a aussi un bilan routier pour les vacances de la construction. Bilan préliminaire qui fait état d'au moins 18 personnes décédées sur les routes de la province. Une période de surveillance qui était accueillie
recrues menées par la Sûreté du Québec du 17 juillet au 2 août, soit hier. Pourquoi? Ben, je pense qu'on a tous une petite idée. Les facteurs et causes principales, soit la large proportion de collisions mortelles qui vient avec une vitesse excessive, la fatigue aussi, la distraction fréquemment pointée du doigt lors des déplacements estivaux avec beaucoup de monde dans la voiture, les enfants et encore les bagages, un beau bordel, mais ce qui mène tristement à ce bilan. Il faut dire que le bilan de l'an dernier était catastrophique et plus encore. On avait totalisé 38 décès sur les routes durant la même période de vacances. Alors 18, c'est beaucoup mieux, mais c'est encore trop. Et ça reste toujours un petit moment difficile pour nous, animateurs, de faire ce petit bilan au retour des vacances. Quelques chantiers routiers qui s'activent en ce lundi sur la Côte-Nord à Sept-Îles. On annonce des travaux de réfection sur la chaussée des trottoirs de la rue Maltais entre Brochu et Évangeline à partir d'aujourd'hui jusqu'au 6 septembre. Donc on en a pour un petit bout. La rue sera fermée, sauf pour la circulation locale. Et avec une situation devenue plus calme sur la Côte-Nord et au Québec, la Sopfeu qui soutient la Colombie-Britannique. Alors actuellement, il y a plusieurs pompiers, au total 60 pompiers forestiers qui de la Sopfeu qui sont envoyés en renfort pour donner un bon coup de pouce là-bas. Alors chapeau, merci aussi de votre temps, de votre dévouement. Vous qui avez des étés assez chargés parce que Mère Nature ne vous donne pas trop de répit. Mais là, répit, on en a pour le soleil, du moins avec cette bonne dose de grisaille qui est prévue un peu partout dans l'est du Québec. On en a pour quelques heures, je dirais au moins 36 heures à gérer cette brume, cette grisaille et cette pluie, particulièrement sur la Côte-Nord, Sept-Îles, Port-Cartier. On aura un profil de la météo à vous offrir. Avertissement jaune qui a été lancé par l'équipe d'Environnement Canada. Jean Leloup, c'est un classique. J'adore le crescendo de cette chanson où il nous avoue jouer de la guitare à 6h15. Bon matin, bon réveil.

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1: Et son paradis perdu soit son spectacle hommage de la série du Cirque du Soleil pour Jean Leloup qui est présenté jusqu'au 15 août prochain à l'amphithéâtre Cogeco de Trois-Rivières. Juste pour le lieu, l'amphithéâtre, c'est bien impressionnant d'avoir une salle d'une aussi grande qualité, mais à l'extérieur, semi-couverte, on s'amène un bon manteau, une petite couverture même dans votre sacoche, les filles, parce que ça peut faire une belle différence. Mais si vous avez un trip à faire, une fin de semaine pour vivre l'un, il paraît, l'un des plus beau spectacle de la série Hommage du Cirque du Soleil. Ça vaut vraiment, mais vraiment le détour. 6h20, on a encore une fois une bonne dose de brouillard, une bonne dose de grisaille et de la pluie pour une bonne partie de la journée pour cette île Port-Cartier. Juste pour revenir sur ce détail, avertissement jaune qui a été lancé pour vous. Sinon, les risques d'averse pour Rimouski et encore Matane qui sont à autour de 60%, particulièrement pour cet après-midi. Cette île Port-Cartier, il y a 10 à 15 mm de pluie attendue aujourd'hui. C'est surtout ce soir, cette nuit, on en ajoute 20 à 30 mm de la pluie parfois forte, surtout pour la soirée. Risque d'un orage dans le courant de la nuit. Pluie parfois forte aussi pour demain. Risque d'orage le matin de 10 à 20 mm avec un maximum de 19. C'est sûr que pour faire le ménage sur le site de Mayotenam avec Inou Nekamu qui est maintenant terminé, c'est moins d'adon, mais au moins ça vous a permis de pouvoir profiter de ce week-end de spectacle qui a été vraiment populaire et dans des meilleures conditions que ce qu'on connaît pour amorcer la semaine. Mais bon, faut croire que les astres étaient bien alignés. On est aussi à cette fin pour les grandes fêtes TELUS. On va ramasser, on va renouer avec le parc beau séjour. Il y a des gens qui sont venus d'un peu partout, je dirais même sur la planète, pour assister à cet événement avec la présence d'Angine de Poitrine. Ça a donné un bon coup de pouce pour la vente de billets outre-mer. Des gens de l'Australie même qui se sont déplacés. J'ai même de la belle famille qui habite au Yukon, à Whitehorse. Puis hier, on s'est fait un petit zoom. Puis la première chose qu'ils m'ont demandé, puis Angine de Poitrine, ben ça a été vraiment agréable, c'est sûr, mais c'est maintenant loin derrière ou plus près de nous encore, parce que ce soir, Angine de Poitrine, qui a fait Oshiaga en fin de semaine, qui était au festival et qui arrive à peine du Japon, faut dire, vont être en show au Vieux Théâtre de Saint-Fabien, une petite salle de maximum 258 places, si ma mémoire est bonne. Ça s'est vendu en 1 minute 17. C'est un show qui était prévu depuis ben longtemps. Et lorsque, c'est parti en flèche puis que le band a commencé à faire le tour du monde, il y a Alexandre Saint-Pierre, qui est le directeur artistique, directeur général du Vieux Théâtre de Saint-Fabien, qui a appelé l'agence et qui a dit, pouvez-vous faire un extra? Nous autres, on y tient vraiment. On a maintenant une nouvelle salle. Puis, c'est pas trop loin quand on y pense. T'sais, vous étiez au festival, 2h30 de route, vous êtes rendu là. Alors, ça a marché. Faut dire qu'Alexandre, c'est un gentil garçon. Je suis certaine qu'il a trouvé les bons mots pour pouvoir convaincre Sébastien, qui celui qui s'occupe de la gestion et encore du booking de la formation Angine de Poitrine. Alors, c'est ce soir que ça va se passer. Je dirais que ça va être un show historique. Ceux et celles qui ont des billets, c'est bravo. Ça a pris 1 minute 17. Juste le temps d'y penser, il était trop tard à vous dire à quel point ça s'est vendu rapidement. Alors, on revient à la normale, un peu ou presque. Les chantiers aussi qui vont s'activer. On va remettre nos potins à jour, nos histoires, faire les petites jasettes pour amorcer la journée. Puis après ça, bang, on tombe dans le travail. Ah oui, ça va quand même se faire assez rondement. Ça commence bientôt. Je suis certaine qu'il y en a plusieurs déjà qui sont dans le pick-up, qui s'étirent un peu, qui prennent un bon café puis qui décident de partir la journée en Lyon. C'est ce qu'on vous souhaite. Oui, bien branché à haut pour le meilleur de la musique, Stéphanie Gagné qui vous accompagne au moins jusqu'à 9h. Puis après ça, je prends le relais de 9 à midi. Donc, je suis là plus souvent que vous pensez. Puis on a évidemment la musique, Jérôme 50 à l'instant et son fameux Lido.

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1: Bon lundi, ici Louis-Philippe Arnoirel. Les voyageurs commencent à ressentir les effets de la grève déclenchée hier par les 4400 agents de bord de WestJet. La compagnie aérienne a suspendu tous ses vols lors d'un week-end estival très chargé après que WestJet et le syndicat n'ont pas réussi à conclure un nouvel accord. Les négociations se déroulent à Calgary, ville d'origine de la compagnie, dans le but de rapprocher les positions de WestJet et du SCFP. Les salaires et la rémunération du travail effectué au sol sont les principaux points d'achoppement. WestJet a indiqué que les passagers concernés profiteront d'un remboursement ou d'une nouvelle réservation selon le cas. Dans l'est de la province, le corps d'un homme disparu depuis deux semaines a été retrouvé dans les eaux du fleuve Saint-Laurent, dans le secteur de Marsoui, dans la région de Gaspésie-Île-de-la-Madeleine hier matin. L'identification de la victime a ensuite permis de confirmer qu'il s'agissait bien de Pepito Labador, un Montréalais de 45 ans qui faisait l'objet d'un avis de disparition depuis le 19 juillet. Deux jours plus tôt, les services d'urgence avaient été appelés à intervenir à la suite d'informations selon lesquelles deux personnes auraient été vues en détresse sur le fleuve Saint-Laurent dans le secteur de Marsoui. Selon les informations recueillies par la Sûreté du Québec, les deux hommes pêchaient à l'extrémité d'une avancée rocheuse lorsque l'un d'eux aurait perdu pied et serait tombé à l'eau. Le second aurait tenté de lui porter assistance avant d'être lui aussi emporté par le courant. Tous deux ont péri dans l'accident. Et dans l'ouest du pays, un feu de forêt alimenté par des vents atteignant 115 km/h a dévasté des maisons sur la rive ouest du lac Okanagan en Colombie-Britannique, forçant des évacuations massives. L'incendie de Bradley Creek, difficile à contenir à cause des vents violents, a traversé la route 97, provoquant sa fermeture en ce long week-end de vacances. Au total, 130 incendies font actuellement rage dans la province, dont près de la moitié sont hors de contrôle, poussant les autorités à émettre 42 ordres d'évacuation et 40 alertes. C'est ce qui complète vos actualités Arsenal Média. Passez une bonne journée sur nos ondes.
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3: En ce lundi 3 août, pour le Grand Rimouski, quelques averses qui vont cesser ce matin. Par la suite, ce sera généralement nuageux. Les risques d'averses maintenus à 60 % avec un maximum de 23 et facteur humidex de 28 pour amorcer la semaine. Programme double qui est proposé ce mercredi à la ville d'Amqui. À 16 heures, on a une princesse, une guitare et beaucoup d'espoir avec Jérôme Charlebois et Annie Roy, qui est un spectacle musical pour enfants. C'est au camping d'Amqui et à 19h30, diffusion en direct du spectacle en plein air de l'Orchestre métropolitain qui a lieu sur le Mont-Royal. Détail, ville d'Amqui via les réseaux sociaux.
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3: Un reportage intéressant qui a été partagé via lapresse.ca où on fait le bilan de combien ça coûte, combien on dépense lorsqu'on prend part à un festival. Je dis que c'est de l'argent bien investi, mais c'est certain que ça peut monter à un chiffre assez imposant. C'est peut-être pour ça que les festivaliers décident de faire un ou deux événements au lieu de 3-4 durant l'été. Je vous en parle après. Chance, Arpin Lépine pour le meilleur de la musique à haut dans vos 100 000 matins avec une bonne dose de grisaille un peu partout dans l'Est.

0: À 6h36 minutes, salutations à l'ami Patricia sur la Côte-Nord qui nous fait toujours un petit coucou le matin, c'est toujours bien apprécié. Salutations à ceux et celles qui reprennent la route, nos amis camionneurs qui avaient profité des vacances de la construction pour se donner des vacances de trafic aussi, qui reprennent le volant derrière le steering, rien de moins. Présentement, à Rimouski, on a 12 degrés, pas trop de changement. À Matane, c'est un peu plus chaud, on est à 18. Et à Sept-Îles, on a 16 degrés sur un maximum de 19 pour aujourd'hui.
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0: On sort du festival Innu Nikamu à Mayo-Tenam. On sort aussi des grandes fêtes TELUS. On sort du 100e anniversaire de Saint-Vianney dans la vallée de la Matapédia qui nous a donné vraiment une belle programmation haute en couleur avec Réal Bélan, entre autres Noir Silence qui était là dans cette toute petite municipalité qui fêtait en grand pour une toute première fois. Et ça nous permet de pousser la réflexion un peu plus loin. C'est un genre de vox pop qui a été réalisé sur le site de la presse où combien ça peut vous coûter participer à un festival. Puis je pense qu'il faut mettre en lumière la chance qu'on a d'avoir ces gros événements ici, chez nous. On peut presque se stationner chez un ami puis y aller à pied ou encore partir de la maison puis y aller à pied, tellement c'est une grande, grande chance. Puis le mot d'ordre, c'est qu'à chaque fois, il faut y participer. C'est pas fini. Il y a d'autres choses aussi qui s'en viennent d'ici la fin de l'été un peu partout dans l'Est. Mais on est vraiment, vraiment chanceux. Ce qui fait que le laisser-passer pour pouvoir assister à tous ces shows-là, de s'acheter une petite poutine puis encore une bière ou deux par soirée, ça nous revient vraiment moins cher que dans d'autres gros événements. Parce que je pense à Oshiaga qui a eu lieu en fin de semaine. Il y a des gens de partout sur la planète qui se rendent là-bas. Parce que, tu sais, c'est des grosses programmations qui commencent même, je dirais, je vois à clarté à partir de 1h l'après-midi. Ça surprend pour ces artistes-là. Angine de poitrine, là, je pensais à Kleck qui devait avoir chaud pas mal en dessous de sa cabine. Mais ça fait partie de ces line-up qui sont imposants. Donc, si on regarde le prix du billet selon le nombre d'artistes que vous voyez, ça revient pas trop cher, mais pour en laisser penser complet pour ce genre de happening là, c'est 425 $. Tu sais, je sais, je connais même des amis de la vallée de la Matapédia qui sont rendus là-bas, puis c'est rendu maintenant un classique familial. Puis c'est ça qui est le fun parce que il y a toujours beaucoup d'émotions, puis on y pense un peu moins parce que c'est beaucoup d'argent, mais juste pour un Airbnb et encore l'hôtel. Si on décide de faire une location d'appartement, on peut être plusieurs partager les frais, mais pour l'hôtel, tout ça, ça peut monter entre 800 et je dirais au moins presque 1 000 $, là, tout dépendant du nombre de jours où vous prenez la chambre d'hôtel ou encore la location d'appartement. Puis, faut dire que pendant cette période-là, on fait pas de rabais. Hein? Non, très, très peu, parce que c'est une grosse, grosse période. On comprend. C'est ça, la business. On veut faire le plus d'argent possible. Sinon, ben pour la bouffe, les rafraîchissements, parfois, on peut essayer de s'arranger puis de manger une petite bouchée avant de rentrer sur le site. Mais, tu sais, à un moment donné, pas le choix. Il faut manger. Puis là, on gonfle les prix. Ça reste que c'est bon, puis ça fait partie du trip aussi, mais ça, pour la bouffe, les rafraîchissements, ça peut monter au moins à 150 $, 200 $ pour le temps d'un événement. Puis, ben, il y a certaines filles qui décident d'y aller pour le petit outfit, le kit de linge flamboyant qui a été acheté seulement pour l'événement, pour le Oshiaga, là, entre autres, là. C'est sûr, là, il va y avoir un article dans Châtelaine ou encore quelconque revue de mode où on va nous montrer les plus beaux looks, au moins chez nous, dans l'Est. On n'a pas trop ça à l'honneur. On s'habille comme faut parce qu'on sait qu'un bon coton ouaté le soir, on va être content parce que c'est un peu plus frais. Puis sinon, ben, y a beaucoup de produits dérivés aussi qui sont achetés lors de ces shows-là parce que c'est seulement à ce moment-là qu'on peut acheter, exemple, un chandail d'Angine de poitrine. J'en ai vu plein. J'étais allée à l'expo agricole en fin de semaine puis j'ai vu des mamans certains exposants qui avaient le T-shirt. Je me suis dit, oh yeah, c'est bon. Mais tu sais, c'est 40$ un T-shirt. Puis là, quelqu'un d'autre dans la famille en veut. Puis là, le lendemain, un autre show. Puis ça reste des super beaux souvenirs, mais ça vient que ça peut grimper. Puis je peux comprendre les organisateurs de festivals qui sont parfois déçus des ventes de billets, que ça vend sur le tard, parce que maintenant, il faut gérer ça, de combien de festivals on décide de voir pendant l'été. On décide de pouvoir canaliser notre argent dans un seul événement, de deux événements, ou encore de décider d'y aller une journée au lieu d'y aller à tous les jours. Donc, on a de l'adaptation à faire pour les organisateurs. Pour nous aussi, les festivaliers, est-ce qu'on se dit, bon, on mange une petite poutine de moins, puis on s'achète un t-shirt de moins, puis on peut en profiter ailleurs. Mais comme je vous disais, on a de la chance chez nous parce que on a ces organisateurs qui s'assurent de faire des événements de grande envergure ici, à la maison. Je pense au Festival Country Western de Saint-Gabriel qui débute ce vendredi avec des compétitions de fous et encore des soirées où il y a des bands de grande réputation qui font escale ici dans l'Est. Puis il y a des gens de partout qui se déplacent à Saint-Gabriel qui, je pense, la population monte presque à 35 000 personnes au moment où est-ce qu'il y a le festival. Ouais. Le party va pogner, ça c'est certain. Alors je vous dis chapeau aux organisateurs et aussi aux bénévoles qui rendent ça accessible chez nous et moins cher qu'ailleurs, on peut le voir, puis on en a des preuves encore une fois ce matin. À 6h41, les respectables dans les 100 000 matins.

0: C'est l'une de mes préférées de la formation. OK, c'est pas si récent. 2002 pour les respectables à 6h45 minutes avec On fait ce qu'on aime. Les 100 000 matins, ça se poursuit toujours. On est bien en cœur, au cœur de votre matin. Et je salue ceux et celles qui reprennent la routine, qui vont faire une petite boîte à lunch pour les enfants pour le camp de jour, qui, eux, vont retourner au travail après ces vacances de la construction. Est-ce que vous vous êtes reposés? C'est une bonne question, hein?
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jeune Québécois qui rayonne dans le monde de la Ligue nationale de football, Mathieu Bergeron, qui vient de signer un gros contrat. C'est le sujet ce matin avec La Game et Sylvain Caron, qui est de retour de vacances, qui sera là pour votre trafic et qui sera aussi là pour faire une petite aparté ce matin dans vos 100 000 matins avec cette portion du monde du sport qui vous sera abordée. On a aussi l'occasion de vous poser la question, qu'est-ce qui devrait être gratuit? Ah, puis ben la liste est ben longue, mais il y a quand même quelques trucs qui reviennent et en bonne quantité, vous pouvez déjà accumuler votre commentaire sur la question du jour via la page Facebook de O987939, encore le 991 Sept-Îles-Port-Cartier et 953 dans la Matanie. Il s'appelle Vince Lemire, il a fait une bonne partie de la Gaspésie pour la tournée du Rosa qu'il nous chante à la bonne place dans votre 100 000 matins avec encore une fois l'île Saint-Barnabé, centre-ville de Rimouski qu'on a perdu. Une bonne brume bien dense qu'on a un peu partout dans l'est du Québec. À 6h52. Bon matin.

0: J'espère que ça se tasse plus tôt que tard avec, on dirait, là, une petite éclaircie qui se fait voir en centre-ville de Rimouski. Il y a quand même une bonne dose de brume, de brouillard. Faites-nous signe s'il se passe quoi que ce soit sur la route. Vous êtes nos yeux sur le terrain. 88-724-9870. Peu importe où vous êtes, dans le Grand Rimouski, la vallée de la Matapédia, la Côte-Nord et encore la Matanie, vous êtes les bienvenus.
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4: Bon lundi, ici Louis-Philippe Arnoirel. Les voyageurs commencent à ressentir les effets de la grève déclenchée hier par les 4400 agents de bord de WestJet. La compagnie aérienne a suspendu tous ses vols lors d'un week-end estival très chargé après que WestJet et le syndicat n'ont pas réussi à conclure un nouvel accord. Les négociations se déroulent à Calgary, ville d'origine de la compagnie, dans le but de rapprocher les positions de WestJet et du SCFP. Les salaires et la rémunération du travail effectué au sol sont les principaux points d'achoppement. WestJet a indiqué que les passagers concernés profiteront d'un remboursement ou d'une nouvelle réservation selon le cas. Dans l'est de la province, le corps d'un homme disparu depuis 2 semaines a été retrouvé dans les eaux du fleuve Saint-Laurent, dans le secteur de Marsoui, dans la région de Gaspésie-Île-de-la-Madeleine hier matin. L'identification de la victime a ensuite permis de confirmer qu'il s'agissait bien de Pepito Labador, un Montréalais de 45 ans qui faisait l'objet d'un avis de disparition depuis le 19 juillet. 2 jours plus tôt, les services d'urgence avaient été appelés à intervenir à la suite d'informations selon lesquelles 2 personnes auraient été vues en détresse sur le fleuve Saint-Laurent dans le secteur de Marsoui. Selon les informations recueillies par la Sûreté du Québec, les 2 hommes pêchaient à l'extrémité d'une avancée rocheuse lorsque l'un d'eux aurait perdu pied et serait tombé à l'eau. Le second aurait tenté de lui porter assistance avant d'être lui aussi emporté par le courant. Tous 2 ont péri dans l'accident. Et dans l'ouest du pays, un feu de forêt alimenté par des vents atteignant 115 km/h a dévasté des maisons sur la rive ouest du lac Okanagan en Colombie-Britannique, forçant des évacuations massives. L'incendie de Bradley Creek, difficile à contenir à cause des vents violents, a traversé la route 97, provoquant sa fermeture en ce long week-end de vacances. Au total, 130 incendies font actuellement rage dans la province, dont près de la moitié sont hors de contrôle, poussant les autorités à émettre 42 ordres d'évacuation et 40 alertes. C'est ce qui complète vos actualités Arsenal Media. Passez une bonne journée sur nos ondes.
5: Si les amateurs de tennis avaient bien hâte de voir en action les Québécois Gabriel Diallo et Alexis Gallardneau à l'Omnium Banque Nationale de Montréal, ils ont dû prendre leur mal en patience. C'est que Dame Nature est venue jouer les troubles fêtes avec de la pluie en repoussant l'entrée en scène des 2 Canadiens. Leur match va se jouer ce matin. Gallardneau, 167e au monde, va affronter le Tchèque Vít Kopřiva, 70e au stade IGA à 11h. Et Diallo, qui est 99e, fera face au Français Kyrian Jaquette, joueur issu des qualifications qui, lui, est en 120e position. Le Québécois Félix Auger-Aliassime, 2e tête de série du tournoi, profite lors du premier tour, comme chacune des 32 têtes de série. FAA, donc, devra jouer son match de 2e tour mardi soir, finaliste au tournoi de Los Cabos au Mexique samedi soir. L'Ontarien Denis Shapovalov devra jouer son match de premier tour à Montréal contre l'Américain Zachary Zvajda, mardi matin. Et pendant ce temps, chez les femmes à Toronto, Bianca Andreescu, Rebecca Marino et encore Carole Zhao feront leur entrée en scène aujourd'hui. Au baseball, les Blue Jays de Toronto ont échangé le partant Kevin Gausman aux Cubs de Chicago dimanche. En retour, Chicago envoie le voltigeur Brett Bateman et le joueur d'avant-champ Ty Swutisen dans la ville reine. Côté match, les Blue Jays ont balayé leur série de 3 parties à domicile contre les Cardinals de Saint-Louis et commence ce soir une séquence de 3 matchs sur la route en visitant le tout à mercredi les Astros de Houston. Et soccer, il y a samedi le CF Montréal qui a fait match nul 2-2 contre les Révolutions de la Nouvelle-Angleterre et jouera son prochain match le 15 août prochain en recevant la visite du DC United. Et au football, le quart arrière Davis Alexander et l'attaque des Alouettes de Montréal ont de nouveau fonctionné à plein régime vendredi dans un gain de 34-13 contre le Rouge et Noir d'Ottawa. Montréal a remporté ses 13 dernières parties face à la formation ontavienne, une séquence record de l'organisation montréalaise, et cette victoire était une 5e consécutive pour les Alouettes cette saison, bien installée au premier rang de la section Est.
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On a à peine 11 petits degrés présentement pour le Grand Rimouski avec un maximum à atteindre de 23. On ne perd rien pour attendre. Mais je dis 11, mais c'est comme si j'avais un doute. Moi, dans la voiture ce matin, je voyais un 19 degrés. Ça a peut-être changé. Mais bon, c'est bien humide avec un max à 23, facteur humidex de 28. Dans la Matanie, 18 degrés présentement sur un max de 20 avec humidex de 25. Et ce sera généralement nuageux. On a 60 % de risque d'averse tard cet après-midi. Et pour Sept-Îles, Port-Cartier, avertissement jaune de pluie. De 10 à 15 mm pour aujourd'hui. Les averses qui vont cesser en mi-journée, mais les nuages seront présents pour ce lundi avec un max à 19. 20 à 30 mm de pluie pour ce soir, cette nuit, risque d'orage et pluie parfois forte aussi pour demain avec 10 à 20 mm. Donc, on comprend que c'est pas seulement pour les prochaines heures, je dirais même pour les prochains jours où il y a une bonne dose de pluie prévue sur la Côte-Nord, mais bon. On perd rien pour attendre. Le soleil sera de retour un peu plus tard avec des températures assez confortables. On parle à Sylvain Caron, notre pro du sport avec la game dans quelques minutes. Contrat de Mathieu Bergeron dans la Ligue nationale de football. Un joueur québécois qui va gagner gros, qui est à surveiller de très, très près. Mais juste avant, voici Tame Impala dans les 100 000 matins.

0: Toujours un plaisir d'être bien branché à haut pour le meilleur de la musique à 7h08. Bon réveil et surtout bon retour de la routine avec ceux et celles qui reviennent des vacances pour la fameuse construction qui est maintenant derrière nous. La game. Ouais, Sylvain, des vacances derrière nous, je pense que ça dit quelque chose, hein, toi.
1: Ouais, on est pas mal plusieurs dans le même bateau.
0: Ben donc, oui!
1: Ben oui, c'est écoute, mais j'avais tellement hâte de vous jaser, je m'ennuyais de toi, c'est pour ça que je suis
0: là. Arrête, mets-en pas trop. Mets-en pas trop, on va te croire. Ce matin, je trouve ça bien que tu nous présentes un jeune Québécois qui fait partie du fil de presse dans le monde du sport, Mathieu Bergeron. C'est un petit gars de Victo, une petite jeunesse qui rayonne de plus en plus dans la Ligue nationale de football.
1: Exactement. Puis ben, c'est certain qu'on pourra parler d'autres sujets sportifs autres cette semaine, Stéphanie, entre autres.
0: Il y a le tennis.
1: Les transactions dans le baseball majeur. Parler un peu de hockey, tranquillement, pas vite. C'est bien que ça s'en vient. mais là, on va se concentrer sur Mathieu Bergeron puis les Québécois qui sont dans la NFL. Dans le cas de Mathieu Bergeron, c'est un jeune vétéran et il a signé tout un contrat au cours de la fin de semaine avec les Falcons d'Atlanta. C'est un choix de deuxième tour, 38e au total en 2023 et il s'est entendu... Il a signé un contrat de 4 ans, 96 millions de dollars. Vous savez que dans la NFL, les joueurs les mieux payés sont grandement payés quand même. Là.
0: C'est fou, hein?
1: 96 millions de dollars, 60 millions de dollars garantis là-dessus avec son équipe des Falcons d'Atlanta. Par contre, il faut mentionner que Mathieu Bergeron fait du sacré bon travail avec les Falcons depuis quelques années. Il n'a pas manqué un match en raison de blessures depuis les deux dernières années. Donc, il est toujours à son poste de garde. Qui au football est un des plus importants pour ce qui est de la protection du corps arrière. Donc, c'est un peu le bodyguard, si on veut, son corps arrière. Et l'entente, c'est la plus importante de l'histoire de la NFL pour, justement, un poste de garde. Il était à égalité avec l'Américain Tyler Smith des Cowboys de Dallas et son contrat qu'il avait signé l'an dernier. Donc, 24 millions de dollars pour Mathieu Bergeron. Il devient l'athlète québécois avec le plus haut salaire, tout sport confondu, devant Lou Gantz Dort de la NBA avec 17,7 millions de dollars.
0: Il a quel âge, ce jeune homme-là? Il est tout jeune, là.
1: Ben oui, quand même. J'ai pas son âge exact, Mathieu Bergeron. Je te dis un jeune vétéran.
0: Je dirais dans la vingtaine encore, là.
1: Ah oui, exactement. Il approche de la trentaine, tranquillement, pas vite. Donc, c'est pour lui tout un contrat qu'il a signé. Je sais pas si vous en souvenez, il avait fait des publicités télévisées pour la fromagerie Victoria. Et c'était une publicité là, nationale, donc ça avait passé là, un peu partout.
0: Ah ben oui, mais c'est dans le centre du Québec, cette fromagerie-là.
1: C'était vraiment un normal dans son cas.
0: Oui, c'est collé à lui. Là.
1: Ben voyons donc. Et donc, il a joué tous ses matchs, comme je le mentionnais, avec les Falcons comme garde à gauche de la ligne offensive. Donc, c'est un beau parcours pour lui. Il n'est pas le seul Québécois dans la NFL depuis plusieurs années. Il y a Benjamin Saint-Just, demi-coin. Avec autrefois les Commanders de Washington, il est maintenant avec les Packers de Green Bay et Sidney Sow, un garde offensif québécois qui évolue actuellement avec les Patriots de la Nouvelle-Angleterre. Donc ça, c'est deux joueurs qui vont donc on va continuer à surveiller pour la prochaine saison dans la NFL. Mais je veux revenir avec d'autres Québécois qui sont à surveiller, des jeunes qui sont à l'université actuellement et qui vont faire un tabac dans la NFL. C'est presque déjà garanti, entre autres pour David Gabriel Georges. Lui, là, le porteur de ballon québécois, il va poursuivre sa carrière avec les Volunteers de l'Université du Tennessee et il a décroché une entente particulière, vraiment 6 millions de dollars répartis sur 3 ans. Mais ça, c'est avec son équipe universitaire. Imaginez, déjà millionnaire, là.
0: C'est fou. En tout cas, ça paye les études, hein? Ça rassure les parents.
1: Ça commence bien, hein? En tout cas. Et il y a aussi Antoine Deslauriers qui était surveillé toute première année dans la NCAA. Il a démontré qu'il avait sa place parmi les meilleurs. 12 matchs jusqu'à maintenant, mais l'an passé avec 449 jeux défensifs récoltés, 60 plaqués. Et pour une recrue, c'est vraiment impressionnant comme chiffre au football universitaire. Et ce sont deux jeunes qui seront certainement à surveiller dans le futur, dans la NFL. Donc, la relève, et tu le sais très bien, Stéphanie, d'ailleurs, dans la région, dans l'Est du Québec, on a franchement des bons programmes de football.
0: Oui, vraiment, qui prennent de plus en plus d'ampleur aussi, vraiment.
1: Exactement. Donc, ça fait en sorte que, non seulement au hockey, mais au football, on a de ces jeunes qui continuent de nous épater. Et avec des joueurs comme Mathieu Bergeron, il y a des jeunes qui veulent suivre leur pas. Et c'est possible de le faire. Pas facile là, dans la NFL aux États-Unis, mais n'empêche que avec du talent, de la volonté, on peut arriver à ses fins et c'est un peu ce que font ces Québécois-là ouais. avec justement le football professionnel.
0: Avec un peu d'argent aussi, il faut dire que pour se rendre là,
1: effectivement,
0: il y a 2-3 piastres qui ont été investis. Là.
1: Oui, c'est sport d'élite, ça prend beaucoup de sacrifices des parents, disons.
0: Oui,
1: pour permettre à ces jeunes-là de prospérer. Donc, c'est de belles choses dans la NFL.
0: Tout à fait.
1: Et on va surveiller, ma chère, aujourd'hui, baseball majeur, les transactions, ça se termine à 18h. Les Blue Jays qui ont d'ailleurs bougé un peu plus tôt ce matin avec Gausman. On s'y attendait, le lanceur qui a été changé au Cubs de Chicago. Bon, demain, on fera un petit récapitul des transactions majeures dans le baseball majeur avec la période qui se termine à 18h ce soir.
0: Sans problème. Merci beaucoup, Sylvain. Et on te retrouve aussi en fin de journée pour le trafic. Parce que retour au travail, c'est dans la game, mais aussi en fin de journée avec un grand plaisir.
1: Ben oui, ça me fait plaisir. Puis je retrouve mon taquin de Richard Sirois, ça veut dire.
0: Richard Sirois, vous êtes rendu là, t'as enlevé le Z.
1: Ouais, genre, écoute, hein, c'est proximité, on enlève le Z.
0: pourtant, ça fait que c'est un gars cool de mettre le Z, voyons donc.
1: Ah oui, ça fait cool, ben voyons donc.
0: Ça fait cool. Hey, merci Sylvain.
1: Ça fait plaisir.
0: Bonne fin de journée, puis comme je vous rappelle, ce midi encore ce soir, il est partout, Sylvain. Sylvain Caron, pour la game.

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2: Oh! Il y a Luc qui vient de me dire, non, oublie pas ça, là, Stéphanie. Je fais ça tout de suite pour être sûr de pas l'oublier, mon cher. Luc Desrosiers, qui voulait remercier les bénévoles qui sont impliqués de près ou de loin dans le cadre de l'Expo agricole, mais particulièrement avec les tirs de tracteurs. Il paraît que ça a été, encore une fois, ben impressionnant. Puis hier, on parlait drôle de météo. En plus, c'est quand tu fais un événement puis ça se passe à l'extérieur, puis qu'on parle de pluie, hein, c'est moins rassurant. Mais là, hier, il a fait beau, là, il a fait chaud, le soleil cognait pas pire. J'espère même que vous aviez une casquette, parce que pour avoir été à l'Expo agricole samedi dans l'après-midi, et là, ça tapait sur le coco. Alors, Luc, c'est fait. Luc qui navigue dans le monde agricole de par son père, puis qui s'ennuie ben de tout ça. Alors, nous appelait ce matin pour pouvoir partager ce beau et bon message. Alors, parmi les messages qui attirent l'attention, c'est sur le fil de presse, la nouvelle qui vient à peine de sortir. Entente de principe entre WestJet et le syndicat, donc la compagnie aérienne, et WestJet et le syndicat canadien de la fonction publique qui représente le personnel de cabine de l'entreprise ont conclu une entente de principe qui va mettre fin à la grève des agents de bord. Oh, qu'il y en a qui doivent souffler avec cette nouvelle. Le tout vient à peine de sortir, donc l'entente sera soumise au personnel de cabine de WestJet pour un vote. Alors, comme on dit, c'est pas réglé à 100%, mais quand même, on s'approche d'un dénouement. Donc, le chef de la direction de WestJet, Alexis Van Osbreich, s'est dit heureux de ce dénouement. On sait que cette perturbation a été frustrante pour nos invités, les WestJetters, et on en est très désolé. Les équipes qui travaillent sans relâche pour rétablir le service et permettre à nos invités de se rendre à destination le plus rapidement possible. Et on remercie tout le monde de la patience et on va donc revenir progressivement à la normale pour les services qui sont touchés. La grève des 4400 agents de bord qui a été déclenchée à 2h dimanche. La rémunération de travail effectué au sol représentait un obstacle majeur dans les négociations. Alors, on vous rassure, entente de principe entre WestJet et le syndicat. Alors, on a un retour à la normale ou presque. On va avoir besoin d'un peu de temps, mais ça reste une bonne nouvelle pour plusieurs ce matin. À 7h21, voici Roxane Bruno dans les 100 000 matins.

0: À 7h24, c'est une autre belle journée qui débute parce que c'est une journée qui débute ensemble. Parce que pour ce qui est de Mère Nature et de ses propositions, c'est vrai. La grisaille, mais le brouillard qui semble se tasser. On commence à voir un petit peu l'île Saint-Barnabé, centre-ville de Rimouski. Mais bon, la grisaille et les risques d'averse, c'est pour plus tard en journée. À 7h24, bon réveil!
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13: Bon lundi, ici Louis-Philippe Arnoirel. WestJet et le syndicat qui représente ses agents de bord ont conclu une entente de principe mettant fin à l'arrêt de travail qui a commencé dimanche. La compagnie aérienne a suspendu tous ses vols lors de la dernière fin de semaine. Les salaires et la rémunération du travail effectué au sol étaient les principaux points d'achoppement. WestJet a indiqué que les passagers concernés profiteront d'un remboursement ou d'une nouvelle réservation, selon le cas. Dans l'est de la province, le corps d'un homme disparu depuis 2 semaines a été retrouvé dans les eaux du fleuve Saint-Laurent, dans le secteur de Marsouy, dans la région de Gaspésie-Île-de-la-Madeleine, hier matin. L'identification de la victime a ensuite permis de confirmer qu'il s'agissait bien de Pepito Labador, un Montréalais de 45 ans qui faisait l'objet d'un avis de disparition depuis le 19 juillet. 2 jours plus tôt, les services d'urgence avaient été appelés à intervenir à la suite d'informations selon lesquelles 2 personnes auraient été vues en détresse sur le fleuve Saint-Laurent dans le secteur de Marsouy. Selon les informations recueillies par la Sûreté du Québec, les 2 hommes pêchaient à l'extrémité d'une avancée rocheuse lorsque l'un d'eux aurait perdu pied et serait tombé à l'eau. Le second aurait tenté de lui porter assistance avant d'être lui aussi emporté par le courant. Tous 2 ont péri dans l'accident. Et pour terminer, dans l'ouest du pays, un feu de forêt alimenté par des vents atteignant 115 km/h a dévasté des maisons sur la rive ouest du lac Okanagan en Colombie-Britannique, forçant des évacuations massives. L'incendie de Bradley Creek, difficile à contenir à cause des vents violents, a traversé la route 97, provoquant sa fermeture en ce long week-end de vacances. Au total, 130 incendies font actuellement rage dans la province, dont près de la moitié sont hors de contrôle, poussant les autorités à émettre 42 ordres d'évacuation et 40 alertes. Des milliers de résidents privés d'électricité et de ressources reçoivent de l'aide dans des centres d'accueil, tandis que les pompiers continuent de lutter contre les flammes. C'est ce qui complète vos actualités Arsenal Média. Passez une bonne journée sur nos ondes.
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1: En ce lundi 3 août pour le Grand Rimouski, quelques averses qui vont cesser ce matin. Par la suite, ce sera généralement nuageux. Les risques d'averses maintenus à 60% avec un maximum de 23 et facteur humidex de 28 pour amorcer la semaine. C'est un spectacle que j'ai complètement adoré. C'est présenté par la troupe de cirque

0: fabrique de renommée internationale, le spectacle Vacances. Il y a deux représentations gratuites aujourd'hui, 18h et 19h. C'est au Parc Beau Séjour. Faites un suivi de près sur la page Facebook de la ville de Rimouski à savoir si le spectacle sera déplacé en lien avec les conditions météo.
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0: C'est l'histoire d'un jeune homme, 23 ans, s'occupait de la sécurité sur Oshiaga et est allé sur scène chanter avec les membres du groupe 21 Pilots. C'était pas prévu à son horaire. Je vous explique qu'est-ce qui s'est passé, le pourquoi du comment, mais une histoire bien touchante, un beau beau geste de la part de la formation 21 Pilots. Les détails pour vous dans quelques minutes, mais juste avant, Wake Me Up When September Ends de 2005 pour le meilleur de la musique à haut avec Green Day dans l'Est.

0: atteindre avec moi une bonne dose de grisaille, mais ça semble se tasser, en tout cas. Je suis peut-être un peu fleur bleue, là, mais c'est l'impression que ça donne. Sinon, on a à Matane 18 degrés sur un maximum de 20. Et pour cette île, 16 degrés sur un maximum de 19.
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0: C'est une belle histoire, bien touchante et touchante parce que c'est un beau geste de la part de la formation 21 Pilots qui était en vedette vendredi dernier dans le cadre de la programmation de Ashiaga à Montréal. Et c'est l'histoire du jeune Joshua Louis, superviseur à la sécurité des entrées à Ashiaga, qui se doutait vraiment pas d'avoir la chance de monter sur scène et de chanter avec le band. Il dit, c'est assurément dans le top 3 des moments les plus intenses de ma vie. Lui, il a su le matin même du spectacle, soit vendredi, qu'il allait chanter avec le leader du groupe 21 Pilots sur l'une des deux grandes scènes de Ashiaga. Pourquoi? Ben, c'est son patron qui a pensé à lui. C'est que 21 Pilots a communiqué avec l'équipe de sécurité en disant, est-ce qu'il y a quelqu'un dans votre gang qui sait chanter, qui pourrait monter sur scène pour chanter avec nous? Parce que on veut mettre en lumière les agents de sécurité. C'est vraiment un signe de reconnaissance envers ces employés-là qui sont essentiels au bon déroulement des concerts, ici comme ailleurs. Alors, le patron de sécurité a demandé à Joshua, « Tu chantes-tu bien? » Il avait entendu parler qu'il joue un peu de musique, là. Lui, il joue un peu de basse, joue de la batterie. Je n'étais pas connu trop pour être chanteur, mais bon, j'ai quand même l'oreille musicale, alors on a pensé à lui pour son énergie aussi. Il savait qu'il était capable de le faire. Donc, il a rencontré l'équipe de 21 Pilots, c'est encore tout ce qu'on appelle le crew, derrière la scène. Il a dû se préparer mentalement parce que, tu sais, il dit, dès qu'on m'a dit que j'allais chanter la chanson Ride, j'ai pratiqué un peu, mais il dit, je travaillais. Donc, dès que j'avais 2 secondes de libre pour penser, là, je relisais les paroles. Lui a été fan de la formation lorsqu'il était au secondaire, donc connaissait déjà. Et ça s'est fait devant 50 000 personnes. Il y avait son amoureuse dans la gang. Plusieurs de ses amis ont dû garder le secret de sa prestation tout le long de la journée parce que lui l'a su le matin. Le chanteur était super généreux, lui a dit où se placer, puis il l'a tout de suite mis à l'aise. Puis je vous fais entendre un court extrait de ce que ça a pu donner sur scène. Allez, un petit peu.
2: Typically, you're up top. Do you guys understand what I'm saying? Okay. No. All right, Josh. Oh, he's got it. Here we go. Let's try it. Okay. He's ready. Let's try it. I'll tell you when. Here it comes. Ready?

Et on voit, écoute, le jeune Josh avec son kit de sécurité, les écouteurs, les CB un peu partout, puis encore tout l'équipement qui vient avec. Mais prendre un plaisir fou à performer comme ça sur scène. Puis après sa prestation, on lui a même demandé d'aller dans les barricades là en avant, là, juste devant les barrières pour taper dans la main des admirateurs, tu sais, pour vraiment vivre le trip au max et bien conclure ce 15 minutes de gloire. Il disait, c'était pas évident de retourner au travail avec ça. J'étais sur l'adrénaline et quand je suis sortie, mon téléphone a vibré toute la soirée et mes amis me demandaient ce que je faisais là, évidemment. Puis tout le reste de la soirée, bien sûr, tout le monde voulait un selfie avec Josh. Lui demandait, c'est toi le gars qui était sur scène tantôt? Ouais. Alors, c'est la nouvelle vedette, mais je trouvais que le geste était est vraiment, vraiment très, très fort de la part de la gang de 21 Pilots. Parce que oui, les bénévoles, c'est important. Parlez-en à la gang de Inu Nikamu qui vient de se terminer à Mayotenam. Même chose pour les grandes fêtes TELUS. Ça fait toute la différence. Alors vraiment, un très, très beau geste qui fait le tour du web. Puis ça me tentait de vous en parler ce matin. Parce que du positif, on en a besoin, surtout pour amorcer la semaine au retour des vacances de la construction. 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

0: devrait être gratuit? C'est la question qu'on vous a lancée il y a quelques heures de ça via nos réseaux sociaux sur la page Facebook de O 98.7 93.9 pour le Grand Rimouski, le 99.1 sur la Côte-Nord et encore dans la Matanie via le 95.3. Qu'est-ce qui devrait être gratuit? Pas mal la santé qui est en priorité, hein, puis il y a des frais qui sont associés à certains services qu'on reçoit depuis toujours. On revient là-dessus dans quelques minutes. Tout ça pour les 100 000 matins.
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2: Un moyen efficace pour avoir une interaction avec vous, pour pouvoir jaser puis pousser les sujets un peu plus loin, c'est la fameuse question du jour qui est disponible généralement la veille sur nos pages Facebook pour vous donner le temps un peu d'y penser, pour accumuler quelques réponses et vous les partager comme ça ce matin. Alors, qu'est-ce qui devrait être gratuit? Parce que sachez que au Canada et au Québec particulièrement, il paraît que c'est l'une des places où le stationnement gratuit est le plus populaire. Puis c'est pas le cas partout, faut dire. Puis, ben, on chigne toujours un peu quand le stationnement coûte quelques sous, mais je pense qu'il faut garder en tête que marcher, c'est pas la fin du monde, puis de pas être en avant de la porte du magasin où on veut aller, c'est pas grave non plus. Mais bon, ça dépend, bien sûr, des habitudes de tout le monde. Alors, parmi les réponses qu'on a accumulées à O95.3 dans la Matanie via la page Facebook, il y a Marie-Josée qui nous parle de dentiste, d'optométrie, tout ce qui est du domaine de la santé, et ça revient énormément. Giscard Antil nous parle de tout ce qui est serviettes hygiéniques et encore produits d'hygiène pour femmes qui devraient être gratuit. On sauve les taxes maintenant, si ma mémoire est bonne. Puis c'est quelque chose qui est quand même dans les boîtes. Là. C'est un projet qui pourrait s'appliquer plus tôt que tard. On a bien sûr les stationnements d'hôpitaux par Yannick Denis qui devraient être gratuits. Puis je pense que ça serait une bonne idée, mais l'affaire, c'est que c'est pas tout le monde qui, si c'était le cas, ben il y a des gens de tout spectre qui ne vont pas nécessairement à l'hôpital. Qui se stationnerait là, comme les stationnements seront payants un peu partout? Donc, j'ai l'impression qu'on n'a pas trop le choix, mais peut-être d'ajuster les prix ou d'avoir comme, je sais pas, quelconque coupon à l'intérieur donné par le corps infirmier qui, après ça, pourrait nous donner une gratuité à l'extérieur. Il y a sûrement de quoi à faire, mais ça reste aussi des revenus pour l'hôpital. Donc, quand il y a de l'argent à faire, ça reste un peu plus délicat. Cindy nous parle de l'éducation, le dentiste qui revient aussi. Nathalie dit c'est pas normal que quelqu'un qui travaille toute sa vie qui n'a pas les moyens d'avoir une dentition saine, ça a un impact direct sur la santé. Puis ça, c'est vrai. L'école, la santé, les stationnements dans les hôpitaux qui reviennent énormément dans la Matanie. Sinon, pour la Côte-Nord, on a les produits hygiéniques, médicaments, produits pour bébés aussi, certains produits. Franck Vaillancourt nous parle de l'Internet comme en Suède. Je savais pas, mais il paraît que l'Internet est gratuit là-bas. C'est sûr que ce serait une économie pas pire. Les sports, surtout pour les enfants, de pouvoir offrir accès au sport à bien des jeunes. Je dirais au niveau primaire, c'est vrai que c'est une bonne idée. Dès qu'on tombe dans le cas plus élite, c'est sûr qu'il y a des frais autour de ça, mais ça reste que ça vaudrait la peine parce que bouger, c'est pas un bonus. Je dirais que c'est presque obligatoire pour avoir une bonne santé mentale puis pouvoir juste faire autre chose que d'être devant un écran. Sinon aussi, pour le grand Rimouski, on a Éric le Toucan Rouleau qui en a une bonne. Il dit « La borne de gonflage pour les pneus ». Dis-moi, payer de l'air, là, ça me fait... ça n'a pas de bon sens. Il dit, c'est quoi ça? 2,50 $ pour 5 minutes. Ça me prend 30 secondes de gonfler le seul pneu qui en manque parce que je peut pas arriver là avec le 4 flat. Donc c'est sûr que ça c'est pas grand chose, 2,50 $, mais ça reste que c'est de l'air là, puis que ben ça devrait être accessible à tout le monde. Puis ben sinon tu sais, Eric, s'il y a vraiment de quoi là, il y a toujours un petit mini compresseur que tu peux acheter puis traîner dans le fond de ton char. Moi, c'est ce que j'utilise, mais j'avoue que ça peut être pratique sur le bord d'un garage et tout. Sinon, Bob Tremblay dit les consignes de canettes. Bon, je vais essayer de comprendre tout ça. On met tout ça au recyclage, comme ça on sauve toutes les sites de consigne action, les employés de ces bâtiments-là, la bureaucratie qui vient avec, puis toutes les 10 cents payées par les contribuables. Ouais, mais l'affaire, c'est que le but, c'est de réutiliser ces canettes-là pour pouvoir en faire d'autres choses. Et si on les met dans la récup, le tri peut être vraiment plus compliqué, ou peut-être juste de mettre ces fameux sacs de canettes dans la récup, puis après ça, rendu au site, dans le site de tri, ben on les prend puis on les gère autrement. Ça pourrait être une bonne option, mais c'est sûr que ça fait beaucoup de monde de mobiliser pour pouvoir gérer des canettes vides, c'est sûr. Sinon, Cindy nous parle des services de psychologue ou psychiatre. Je sais qu'il y en a au public, mais l'attente est interminable. Ça reste un bon enjeu. Puis nos impôts et nos taxes pour Yannick Fournier, et ça, là, c'est assez utopique. Je pense pas que ça arrive, mais on a le droit de le désirer. Ça peut être un petit rêve comme ça, un petit rêve intouchable. On en a plein. Alors, ça fait pas mal le tour de ce que vous nous avez donné comme proposition en lien avec la question du jour. Qu'est-ce qui devrait être gratuit aujourd'hui?
3: On sera vieux et on se rappellera ce qu'on a fait de mieux.

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5: Bon lundi, ici Louis-Philippe Arnoirel. WestJet et le syndicat qui représente ses agents de bord ont conclu une entente de principe mettant fin à l'arrêt de travail qui a commencé dimanche. La compagnie aérienne a suspendu tous ses vols lors de la dernière fin de semaine. Les salaires et la rémunération du travail effectué au sol étaient les principaux points d'achoppement. WestJet a indiqué que les passagers concernés profiteront d'un remboursement ou d'une nouvelle réservation selon le cas. Dans l'est de la province, le corps d'un homme disparu depuis deux semaines a été retrouvé dans les eaux du fleuve Saint-Laurent, dans le secteur de Marsouy, dans la région de Gaspésie-Île-de-la-Madeleine hier matin. L'identification de la victime a ensuite permis de confirmer qu'il s'agissait bien de Pepito Labador, un Montréalais de 45 ans qui faisait l'objet d'un avis de disparition depuis le 19 juillet. Deux jours plus tôt, les services d'urgence avaient été appelés à intervenir à la suite d'informations selon lesquelles deux personnes auraient été vues en détresse sur le fleuve Saint-Laurent dans le secteur de Marsouy. Selon les informations recueillies par la Sûreté du Québec, les deux hommes pêchaient à l'extrémité d'une avancée rocheuse lorsque l'un d'eux aurait perdu pied et serait tombé à l'eau. Le second aurait tenté de lui porter assistance avant d'être lui aussi emporté par le courant. Tous deux ont péri dans l'accident. Et pour terminer, dans l'ouest du pays, un feu de forêt alimenté par des vents atteignant 115 km/h a dévasté des maisons sur la rive ouest du lac Okanagan en Colombie-Britannique, forçant des évacuations massives. L'incendie de Bradley Creek, difficile à contenir à cause des vents violents, a traversé la route 97, provoquant sa fermeture en ce long week-end de vacances. Au total, 130 incendies font actuellement rage dans la province, dont près de la moitié sont hors de contrôle, poussant les autorités à émettre 42 ordres d'évacuation et 40 alertes. Des milliers de résidents privés d'électricité et de ressources reçoivent de l'aide dans des centres d'accueil, tandis que les pompiers continuent de lutter contre les flammes. C'est ce qui complète vos actualités Arsenal Media. Passez une bonne journée sur nos ondes.
6: Si les amateurs de tennis avaient bien hâte de voir en action les Québécois, ils ont dû rester patients et prendre leur mal en patience, surtout parce que Dame Nature est venue jouer les troubles fêtes en repoussant l'entrée en scène de deux Canadiens. Leur match va se jouer ce matin. On a entre autres Alexis Galarno, 167e au monde, qui va affronter le Tchèque Vít Kopřiva, 70e au stade IGA à 11h. Et on a Gabriel Diallo, 99e, fera face au Français Kyrian Jacquet, joueur issu des qualifications, qui lui est en 120e position. Pour le Québécois Félix Auger-Aliassime, deuxième tête de série du tournoi, profite d'un bail alors lors du premier tour. Comme chacune des 32 têtes de série, Aliassime devrait jouer son match de deuxième tour mardi soir, finaliste au tournoi de Los Cabos au Mexique samedi soir. L'Ontarien Denis Shapovalov devrait jouer son match de premier tour à Montréal contre l'Américain Zachary Svadja pour demain matin. Pendant ce temps, chez les femmes à Toronto, Bianca Andreescu et Rebecca Marino, et même chose pour Carole Zhao, qui feront leur entrée en scène aujourd'hui. Au baseball, pour les Blue Jays de Toronto, on a échangé le partant Kevin Gausman aux Cubs de Chicago dimanche. En retour, Chicago envoie le voltigeur Brett Bateman et le joueur d'avant-champ Ty South dans la ville reine. Côté match, les Blue Jays ont balayé leur série de trois parties à domicile contre les Cardinals de Saint-Louis et commencent ce soir une séquence de trois matchs sur la route en visitant dès ce soir à mercredi les Astros de Houston. Au soccer, samedi, le CF Montréal a fait match nul 2-2 contre le Révolution de la Nouvelle-Angleterre et joue son prochain match le 15 août prochain en recevant la visite du DC United. Et au football, le carrière Davis Alexander et l'attaque des Alouettes de Montréal de nouveau fonctionné à plein régime vendredi dans un gain de 34-13 contre le Rouge et Noir d'Ottawa. Montréal a emporté ses 13 dernières parties face à la formation ottavienne, une séquence record de l'organisation montréalaise, victoire qui était une cinquième consécutive pour les Alouettes cette saison, bien installée au premier rang de la section Est. Et je remercie collègue François-Joseph qui, lui, est dans le Témiscouata, qui me fournit, c'est mon pusher de sport, parce que c'est pas moi qui fais les recherches pour tout, pour vous partager tout ça. Ouais, Le showbiz, c'est plus ma tasse de thé. Là. Mais, je le fais avec assiduité. Tout ça pour combler les sportifs qui sont assez nombreux et bien fidèles à eau.
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Je prends quelques secondes pour souhaiter en ce 3 août une belle journée d'anniversaire à Gabrielle Zionne qui habite Saint-Anne-à-Claix, Johnny Blanchette et encore Johnny Tremblay qui, elle, est à Forestville. Il y a ma grand-maman aussi, je pense pas qu'Astor Sam écoute là, mais au moins je vais l'avoir fait. Graziella qui a 92 ans aujourd'hui, elle habite Bécomo. Une belle journée d'anniversaire. C'est ma grand-maman et c'est aussi ma marraine. Ça, ouais, ça arrive moins souvent. Et bien, si vous avez des salutations à faire, des anniversaires à souligner, ne vous gênez surtout pas. On est là pour ça. 418-724-9870. Ça, c'est notre numéro de téléphone. Je suis un peu plus dans le jus, là. Je réponds des fois un peu en retard. Sinon, par texto, toujours bien efficace. Même numéro, 418-724-9870. Dans les prochaines minutes, on joue pour le plaisir, parce qu'on est là pour ça avec le plus gros mensonge de l'année. Mais juste avant, Fly, Sugar Ray, pour mettre un peu de soleil à travers cette grisaille, cette brume. Mais quand même, on a espoir d'avoir un petit dégagement avant les risques d'averses qui sont imposés un peu partout dans l'Est. À partir de cet après-midi, c'est là que ça devrait commencer à tomber.

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2: Et c'est comme vous avez le goût ce matin. Vous pouvez répondre par téléphone à notre plus gros mensonge de l'année via le 88-724-9870. Et c'est le même numéro par texto. Si le cœur vous en dit de pouvoir jouer avec nous, vous devez trouver l'intrus à travers ces trois propositions qui devraient mettre en vedette l'année 2007. Alors, est-ce que c'est vrai qu'en 2007, à la télé au Québec, on a eu droit à la toute première saison de Star Academy, une édition qui a été remportée par Wilfred Le Boutillier? En 2007, est-ce que c'est vrai qu'au cinéma, ça a été la sortie du film À vos marques, partez, avec Mélissa Desormeaux-Poulin, Jason Roy l'éveillé et encore Marie-Lou Wolfe? Et en 2007, est-ce que c'est vrai que Rihanna a lancé sa chanson Umbrella?

Alors, vous tentez votre chance. Est-ce que c'est Star Academy qui a eu lieu en 2007, la toute première édition? Avant-Marc Partey qui a été lancé en 2007? Ou encore Rihanna qui a lancé la pièce Umbrella? Vous avez l'air un peu timide sur le téléphone. Ben, allez-y tout simplement via le texto 88-724-9870. C'est lundi, hein? On se dérouille, tranquillement avec un bon café. Retour à la routine pour plusieurs et les chantiers qui vont s'activer. Il y a certains qui sont bien contents que les travaux reprennent à la maison.

0: Il y a du stock sur le web. 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
1: Je pense que c'est bon de mettre les pendules à l'heure avec quelque chose qui a circulé sur les réseaux sociaux lors des dernières heures, des derniers jours, qui a fait énormément jaser, où on apprenait le décès du Popeye de Matane. Vous le connaissez peut-être, cet homme fort qui a tiré bien les affaires avec ses cheveux, puis avec vraiment un homme très imposant qui avait des espèces de faux bras, faux gros bras de Popeye, là, avec du poil qui était collé là-dessus. Ça, c'était un peu moins ragoûtant, là. Et son décès qui avait été annoncé. Puis l'ami Sylvain Caron a fait des recherches et a fait des vérifications auprès de la famille de Bernard Rouleau. Et contrairement à ce qui circule sur les réseaux sociaux, il est toujours bien en vie. Le partage qui a été fait des centaines de fois parce que, tu sais, des rumeurs, ça part vite. Puis je pense que ça valait la peine de pouvoir prendre le micro ce matin pour mettre les pendules à l'heure. Bernard Rouleau, qui ce surnom, Popeye de Matane, depuis ben longtemps. Puis j'ai mis la main sur un vieil article qui date de 2011, imaginez-vous. Puis on le questionnait à savoir d'où venait cette force. Il dit, il y a toujours eu des hommes forts dans ma famille. Le frère de ma grand-mère levait des troncs d'arbres tellement lourds que même quatre bûcherons ensemble n'étaient pas capables de l'accoter. Vous dire à quel point il y a de la génétique là-dedans. Puis on lui a surtout demandé quand il a commencé à faire des tours de force dans ses temps libres. Ben, à 15 ans, il pelletait de la neige avec une pelle en bois franc. Ça doit être un bon défi. Il dit, en Gaspésie, il y en a de la neige. Alors, il y avait de la matière première. Il dit, puis à un moment donné, la pelle a cassé tellement il y avait de la neige. Mais il dit, j'ai placé la pelle du troc à mon père sur mon dos pour aller plus vite. Puis depuis ce temps-là, je m'amuse à repousser mes limites. Il a quand même tiré un avion de 900 kilos avec ses cheveux, refait le même exercice avec un bateau de 15 tonnes deux ans plus tard, puis dans un carnaval en Gaspésie, il a aussi soulevé 517 livres avec son cou. Puis tout ça, il a réussi à obtenir 10 records Guinness avec ses exploits. Est-ce qu'il s'entraîne? Il dit, ben, je suis pas comme les monsieur muscles, moi ça vient tout seul, j'essaie mon tour de force dans mes temps libres, puis si ça marche, j'appelle les records Guinness puis je le refais devant eux. Faut dire que ça fait très longtemps qu'il n'a pas fait ça non plus. Son record le plus étrange, il dit, à 17 mois, mon garçon a reçu un chèque à son nom de la RAMQ pour son eczéma. Imaginez-vous. En 1996, il était la plus jeune personne de l'histoire à avoir reçu un chèque dans le Guinness Book. C'est ça, c'est assez cocasse quand même. Et on a fait aussi à relever le défi. C'est une émission, ça fait longtemps, là, c'était à TQS, animée par Gaston Lepage. Il avait fait un tour où il avait pratiqué une fois là, chez lui, avec un poids de 50 livres, de lever un poids avec ses poils de chess. Oui, il l'avait refait à l'émission, l'a essayé. Il dit, j'ai pas réussi, mais je me suis arraché une bonne touffe de poils. Et il dit, quand on m'a demandé de le refaire, j'ai jamais voulu. Mettons que ça avait pas été ben agréable. Alors, de quoi créer une légende autour de cet homme? Il dit, tu sais, pourquoi on réalise ce genre d'exploit? La réponse qu'il avait donnée à l'époque en 2011, dans l'histoire de la Gaspésie, il y a eu plusieurs hommes forts, mais ils sont tous tombés dans l'oubli. Les curés voulaient pas qu'on en parle de leur tour de force parce que c'était péché, c'était de la vanité. Aujourd'hui, il dit, ben, et ça date, là, il dit, je fais des exploits au nom de tous ceux et celles, ces hommes forts qu'on a oubliés. Je fais vivre ma légende, la légende de Popeye de Matane. Ah, c'est bien touchant, j'ai un petit frisson, puis, ben, c'est quand même rassurant de vous dire, il est toujours en vie. Bernard Rouleau, l'homme fort de la Gaspésie, le Popeye de Matane qui est toujours avec nous malgré les rumeurs qui circulaient énormément sur les réseaux sociaux. 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
20: Bon lundi, ici Louis-Philippe Arnoirel. WestJet et le syndicat qui représente ses agents de bord ont conclu une entente de principe mettant fin à l'arrêt de travail qui a commencé dimanche. La compagnie aérienne a suspendu tous ses vols lors de la dernière fin de semaine. Les salaires et la rémunération du travail effectué au sol étaient les principaux points d'achoppement. WestJet a indiqué que les passagers concernés profiteront d'un remboursement ou d'une nouvelle réservation, selon le cas. Dans l'est de la province, le corps d'un homme disparu depuis deux semaines a été retrouvé dans les eaux du fleuve Saint-Laurent, dans le secteur de Marsouy, dans la région de Gaspésie-Île-de-la-Madeleine, hier matin. L'identification de la victime a ensuite permis de confirmer qu'il s'agissait bien de Pepito Labador, un Montréalais de 45 ans qui faisait l'objet d'un avis de disparition depuis le 19 juillet. Deux jours plus tôt, les services d'urgence avaient été appelés à intervenir à la suite d'informations selon lesquelles deux personnes auraient été vues en détresse sur le fleuve Saint-Laurent dans le secteur de Marsouy. Selon les informations recueillies par la Sûreté du Québec, les deux hommes pêchaient à l'extrémité d'une avancée rocheuse lorsque l'un d'eux aurait perdu pied et serait tombé à l'eau. Le second aurait tenté de

0: lui porter assistance avant d'être lui aussi emporté par le courant. Tous deux ont péri dans l'accident. Et pour terminer, dans l'ouest du pays, un feu de forêt alimenté par des vents atteignant 115 km/h a dévasté des maisons sur la rive ouest du lac Okanagan en Colombie-Britannique, forçant des évacuations massives. L'incendie de Bradley Creek, difficile à contenir à cause des vents violents, a traversé la route 97, provoquant sa fermeture en ce long week-end de vacances. Au total, 130 incendies font actuellement rage dans la province, dont près de la moitié sont hors de contrôle, poussant les autorités à émettre 42 ordres d'évacuation et 40 alertes. Des milliers de résidents privés d'électricité et de ressources reçoivent de l'aide dans des centres d'accueil, tandis que les pompiers continuent de lutter contre les flammes. C'est ce qui complète vos actualités Arsenal Média. Passez une bonne journée sur nos ondes.
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2: En ce lundi 3 août, pour le Grand Rimouski, quelques averses qui vont cesser ce matin. Par la suite, ce sera généralement nuageux. Les risques d'averses maintenus à 60 % avec un maximum de 23 et facteur humidex de 28 pour amorcer la semaine. Chanceux, ceux et celles qui ont été capables de mettre la main sur des billets pour aller voir Angine de poitrine ce soir au Vieux Théâtre de Saint-Fabien. Ça a pris 1 minute 17 pour vendre tout ça. Le dernier show dans une petite salle pour la formation. Et dans le cadre des 5 à l'Angélus, on a Piala qui est proposé. C'est à la place du 6 mai 1950, ce mercredi 17h.
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2: La semaine dernière, on en a parlé, il y a eu petit tremblement de terre en plein cœur du fleuve où certains sur la côte nord ont pu sentir des petits effets de tout ça. Puis en fin de semaine, dans la banlieue de Québec, il y a aussi eu autre tremblement de terre. On revient là-dessus dans les prochaines minutes parce qu'on n'est pas à l'abri de ça. Tu sais, c'est jamais de grande envergure, mais quand même, ça peut toujours surprendre. Et les détails dans les prochaines pour les 100 000 matin.
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2: Pour cette chanson de la formation Bon Jovi, on a utilisé l'imagerie des cowboys du Far West pour décrire la vie solitaire des rockstars. Parce qu'à l'époque de la sortie de leur premier album en 1984, Bon Jovi donnait 300 concerts par année, imaginez-vous. Alors, le reste du temps, c'était pour l'enregistrement des albums. Il y avait pas mal de solitude là-dedans. On les écoute. Wanted, Dead or Alive et Bon Jovi pour le meilleur de la musique à haut dans vos 100 000 matins. Juste pour vous rappeler que dans les grands bazous, en plein cœur de votre heure de lunch, c'est le genre de tune que vous pouvez écouter.

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2: Oh! La semaine dernière, en plein cœur du fleuve, il y a eu petit séisme qui s'est fait ressentir sur la côte nord. Sur la côte, on disait, de Rivière-au-Tonnerre et dans les environs, mais c'était vraiment très, très léger. Et ben, on en parle de plus en plus fréquemment, de fameux séismes de petite magnitude. Et la preuve, il y a eu, on a confirmé un tremblement de terre de magnitude 2.8 dimanche, hier en soirée, dans la région de Québec. Ça fait partie du fil de presse. À 20h33, l'épicentre se trouve à 12 km à l'ouest-sud-ouest de Québec, à une profondeur de 22,7 km, donc en plein cœur du fleuve. Mais quand même, sur les réseaux sociaux, il y a certains internautes qui disent avoir ressenti des effets du tremblement de terre en comparant ça à un coup de tonnerre ou au passage d'un véhicule lourd. Mais aucun dommage qui a été signalé, comme c'est habituellement le cas lors de tremblements de terre chez nous. Mais ça nous rappelle qu'il y a un mois de ça, le, presque pile poil, on a eu tremblement de terre d'une magnitude de 4.4 qui a été ressenti dans plusieurs régions de l'Est du Québec, Bas-Saint-Laurent, Gaspésie, sur la Côte-Nord aussi. Ça s'était produit, donc l'épicentre à 25 km au nord-est de Mont-Joli dans le fleuve, mais il y a bien eu une zone sismique, secteur reconnu comme une zone de sismicité modérée. Donc, il y a aucun dommage qui est ni blessé qui avait été signalé pour le moment. Mais je me souviens que j'avais été bombardée de textos. Tout le monde me disait, je l'ai ressenti, t'as-tu ressenti? Puis moi, je l'avais pas ressenti. C'est ça l'affaire, tu sais, quand tout le monde dit, je l'ai vécu, j'étais là, comment ça? Moi, dans les studios, on est comme dans une poche d'air avec même le plancher est surélevé avec une zone pour l'insonorisation, même chose pour les murs. J'ai l'impression que c'est peut-être ça, là, où la suspension sur ma chaise à roulette est vraiment impeccable, mais je l'avais pas ressenti. Puis je m'en veux encore. Pas que je veux que ça se reproduise, mais ça se peut qu'on n'est pas à l'abri de ça, puis on en a des preuves. Avec autre séisme qui a été répertorié en banlieue de Québec. Bon, pas trop loin quand même que de notre coin de pays. On sait jamais. On reste vigilant. À 8h41 minutes.

0: assister à un festival à l'extérieur de notre région, c'est vrai que ça peut coûter cher, mais je pense qu'on est bien chanceux d'avoir ces événements de qualité qui sont à l'horaire encore d'ici les prochaines semaines, un peu partout dans l'Est du Québec. Mais on fait un bilan de ces dépenses qui sont associées à la visite dans un festival. Ça peut peut-être aiguiller notre choix du nombre de festivals qu'on visite justement durant l'été. Les détails dans quelques minutes pour vos 100 000 matins à haut partout dans l'Est.
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7: Salut, c'est moi, votre sommeil. 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
1: On sort du festival Inu Nikamu à Mayo-Tenam. On sort aussi des grandes fêtes TELUS. On sort du 100e anniversaire de Saint-Vianney dans la vallée de la Matapédia qui nous a donné vraiment une belle programmation haute en couleur avec Réal Bélan, entre autres Noir Silence qui était là dans cette toute petite municipalité qui fêtait en grand pour une toute première fois. Et ça nous permet de pousser la réflexion un peu plus loin. C'est un genre de vox pop qui a été réalisé sur le site de la presse où combien ça peut vous coûter participer à un festival. Puis je pense qu'il faut mettre en lumière la chance qu'on a d'avoir ces gros événements ici, chez nous. On peut presque se stationner chez un ami puis y aller à pied ou encore partir de la maison puis y aller à pied, tellement c'est une grande, grande chance. Puis le mot d'ordre, c'est qu'à chaque fois, il faut y participer. C'est pas fini. Il y a d'autres choses aussi qui s'en viennent d'ici la fin de l'été un peu partout dans l'Est. Mais on est vraiment, vraiment chanceux. Ce qui fait que le laisser-passer pour pouvoir assister à tous ces shows-là, de s'acheter une petite poutine puis encore une bière ou deux par soirée, ça nous revient vraiment moins cher que dans d'autres gros événements. Parce que je pense à Oshiaga qui a eu lieu en fin de semaine. Il y a des gens de partout sur la planète qui se rendent là-bas. Parce que, tu sais, c'est des grosses programmations qui commencent même, je dirais, je vois à clarté à partir d'une heure l'après-midi. Ça surprend pour ces artistes-là. En gêne de poitrine, là, je pensais à Kleck qui devait avoir chaud pas mal en dessous de sa capine. Mais ça fait partie de ces line-up qui sont imposants. Donc, si on regarde le prix du billet selon le nombre d'artistes que vous voyez, ça revient pas trop cher, mais pour en laisser penser assez complet pour ce genre de happening là, c'est 425 $. Tu sais, je sais, je connais même des amis de la vallée de la Matapédia qui sont rendus là-bas, puis c'est rendu maintenant un classique familial. Puis c'est ça qui est le fun parce que il y a toujours beaucoup d'émotions, puis on y pense un peu moins parce que c'est beaucoup d'argent, mais juste pour un Airbnb, il y a encore l'hôtel. Si on décide de faire une location d'appartement, on peut être plusieurs partager les frais, mais pour l'hôtel, tout ça, ça peut monter entre 800 et je dirais au moins presque 1 000 $, là, tout dépendant du nombre de jours où vous prenez la chambre d'hôtel ou encore la location d'appartement. Puis, faut dire que pendant cette période-là, on fait pas de rabais. Hein? Non, non, très, très peu. Parce que c'est une grosse, grosse période. On comprend. C'est ça la business. On veut faire le plus d'argent possible. Sinon, ben pour la bouffe, les rafraîchissements, parfois, on peut essayer de s'arranger puis de manger une petite bouchée avant de rentrer sur le site. Mais, tu sais, à un moment donné, pas le choix. Il faut manger. Puis là, on gonfle les prix. Ça reste que c'est bon, puis ça fait partie du trip aussi, mais ça, pour la bouffe, les rafraîchissements, ça peut monter au moins à 150 $, 200 $ pour le temps d'un événement. Puis, ben, il y a certaines filles qui décident d'y aller pour le petit outfit, le kit de linge flamboyant qui a été acheté seulement pour l'événement, pour le Oshiaga, là, entre autres, là. C'est sûr, là, il va y avoir un article dans Châtelaine ou encore quelconque revue de mode où on va nous montrer les plus beaux looks, au moins chez nous, dans l'Est. On n'a pas trop ça à l'honneur. On s'habille qu'on faut parce qu'on sait qu'un bon coton ouaté le soir, on va être content parce que c'est un peu plus frais. Puis sinon, il y a beaucoup de produits dérivés aussi qui sont achetés lors de ces shows-là parce que c'est seulement à ce moment-là qu'on peut acheter, exemple, un chandail d'angine de poitrine. J'en ai vu plein. J'étais allée à l'expo agricole en fin de semaine puis j'ai vu des mamans puis certains exposants qui avaient le T-shirt. Je me suis dit, oh yeah, c'est bon. Mais tu sais, c'est 40 $ un T-shirt. Puis là, quelqu'un d'autre dans la famille en veut. Puis là, le lendemain, il y a autre show. Ça reste des super beaux souvenirs, mais ça vient que ça peut grimper. Puis je peux comprendre les organisateurs de festivals qui sont parfois déçus des ventes de billets, que ça vend sur le tard, parce que maintenant, il faut gérer ça, de combien de festivals on décide de voir pendant l'été. On décide de pouvoir canaliser notre argent dans un seul événement, de deux événements ou encore de décider d'y aller une journée au lieu d'y aller à tous les jours. Donc, on a de l'adaptation à faire pour les organisateurs. Pour nous aussi, les festivaliers, est-ce qu'on se dit, bon, on mange une petite poutine de moins, puis on s'achète un t-shirt de moins, puis on peut en profiter ailleurs. Mais comme je vous disais, on a de la chance chez nous parce que on a ces organisateurs qui s'assurent de faire des événements de grande envergure ici, à la maison. Je pense au Festival Country Western de Saint-Gabriel qui débute ce vendredi avec des compétitions de fous et encore des soirées où il y a des bands de grande réputation qui font escale ici dans l'Est. Puis il y a des gens de partout qui se déplacent à Saint-Gabriel qui, je pense, la population monte presque à 35 000 personnes au moment où est-ce qu'il y a le festival. Ouais, ouais, ouais. Le party va pogner, ça, c'est certain. Alors, je vous dis chapeau aux organisateurs et aussi aux bénévoles qui rendent ça accessible chez nous et moins cher qu'ailleurs. On peut le voir, puis on en a des preuves encore une fois ce matin.
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0: Encore une fois, un gros merci d'avoir été là, bien branché à eau pour amorcer la semaine, pour reprendre du poil de la bête avec le retour des vacances, de la construction et de l'action qui va reprendre aussi sur les chantiers. Vous pouvez rester là aussi. Bel hasard, je m'occupe de vous en avant-midi avec le meilleur de la musique. Mais là, pas seulement dans l'Est, partout au Québec. Mon nom est Stéphanie Gagné. On se dit à demain pour votre début de journée. Alors, ben restez là. Ciao!
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3: Lundi, retour à la routine pour plusieurs avec la fin des vacances de la construction. On amorce la semaine avec une bonne dose de pluie, de grisailles. On aura l'occasion de revenir là-dessus. Mais Stéphanie Gagné qui vous accompagne jusqu'à midi partout au Québec avec le meilleur de la musique. Et ce matin, pourquoi avons-nous des cernes? En tête du box-office, l'homme araignée qui est en bonne position, l'agent de sécurité qui a chanté à Oshiaga et une pizza à 50 ingrédients. Sinon, en musique, le coup de cœur d'Oshiaga, soit Somber, qui est à la programmation, Sublime, Francis de Grandpré. Et à l'instant, parole et le clip inspiré d'une nouvelle de Del James qui s'appelle Without You. D'ailleurs, Del James qui a écrit d'autres chansons pour la formation Guns N' Roses. Et la version originale, faut dire, elle dure 25 minutes. Moi qui croyais vous offrir la version originale, c'est qu'elle a été réduite à 8 minutes 59. Et c'est l'un des plus longs solos de guitare de Slash, qui est une bête du rock encore une fois. Mais oui, même rendu en 2026. Voici November Rain de 1991 pour Guns N' Roses avec le meilleur de la musique. À haut.

vous êtes allé voir depuis le début de l'été au cinéma? Je laisse penser. Il y a Histoire de Jouets 5, c'est sûr qu'il fallait que j'aille le voir, mais là, ça dépend toujours de la météo. Et là, on dirait que vous l'attendiez pas mal. Le dernier Spider-Man, avec le film qui est en tête du box-office, les résultats à vous offrir dans quelques minutes. Mais juste avant, voici Sublime, What I Got, à haut.

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1: Oh. Est-ce que c'était nécessaire un autre film Spider-Man? C'est quand même le 9e. La réponse est non, mais ça marche encore. Spider-Man, Brand New Day, le dernier volet de la franchise qui est en tête du box-office nord-américain, a engrangé l'impressionnante somme de 355 millions de dollars pour son lancement en Amérique du Nord. C'est l'un des plus gros démarrages de l'histoire parce que l'été est resté 9 semaines sans grand film d'action, ce qui est une éternité pour le box-office. Alors, on était plus que prêts pour un film de ce genre. En deuxième place, on y retrouve l'Odyssée de Christopher Nolan avec Matt Damon comme acteur principal. Et on a aussi Histoire de jouets 5 qui termine le top 3. Un excellent film. Parce que oui, rendu à 5, on se dit peut-être que non. Mais oui, ça marche très efficace. Smash Mouth, All Stars, ça s'en vient à haut.

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0: 50 garnitures sur une pizza. C'est l'idée qu'a eue la compagnie Red Baron, qui est une institution américaine de la pizza surgelée, qui est née en 1976 pour souligner son 50e anniversaire. Comment on peut goûter à ça? Faut participer à un concours sur leur site web jusqu'au 4 août. Mais bon, le détail important, c'est qu'est-ce qu'on retrouve là-dessus? 8 fromages, pepperoni décliné en 5 découpes différentes, saucisse, bacon, jambon fumé, poulet assaisonné. Il y a une autre moitié de la liste qui est plus aventureuse, là, des carottes, des ananas. Des ananas, moi, ça passe. Il y en a pour qui ça passe pas. Les épinards, la coriandre, de l'origan, du basilic et des jalapenos. Elle s'appelle la suprême. Et ça doit peser 8 livres, cette affaire-là. Il y a vos infos qui s'en viennent dans quelques minutes avec l'équipe d'Arsenal Média. Et en musique, Yellow Card, avec le meilleur de la musique.
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5: Ici Michel Scarpino. 18 personnes ont perdu la vie sur les routes du Québec lors des vacances de la construction. Selon un bilan dressé aujourd'hui, ces décès ont eu lieu dans 15 collisions survenues durant les deux dernières semaines. Il s'agit d'une diminution des décès par rapport à l'année précédente. Mais cette année, un nombre important de motocyclistes ont été impliqués dans des accidents, soit 6 parmi les 15 collisions recensées. WestJet et le syndicat qui représente ses 4400 agents de bord ont conclu une entente de principe, mettant fin à l'arrêt de travail qui avait commencé hier. Les détails précis de l'entente n'ont pas été dévoilés dans l'immédiat. Et puis un feu de forêt alimenté par des vents atteignant 115 km/h a dévasté des maisons sur la rive ouest du lac Okanagan en Colombie-Britannique, forçant des évacuations massives. L'incendie de Bradley Creek, difficile à contenir en raison des vents, a traversé la route 97, provoquant sa fermeture en ce long week-end de vacances. 130 incendies font actuellement rage dans la province. C'était vos actualités Arsenal Média.
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Il y a un gars de la sécurité à Oshiaga qui a été invité à chanter avec la formation 21 Pilots. Pourquoi? Comment ça, lui, puis pas quelqu'un d'autre? C'est une belle histoire, je vous raconte ça dans quelques minutes. Mais juste avant, retour en 1996 de l'album qui nous a fait connaître Oasis. Don't Look Back in Anger. À haut pour le meilleur de la musique.

0: Joshua Louis a vécu tout un trip grâce à la formation 21 Pilots dans le cadre d'Oshiaga en fin de semaine. Ça s'est passé vendredi. Joshua, lui, qui est superviseur à la sécurité des entrées à Oshiaga, et la gang de 21 Pilots voulait rendre hommage au travail des agents de sécurité. Alors, demander au chef d'équipe qui de parmi tes employés pourrait monter sur scène, faire une toune avec nous autres. Et là, le patron a pensé tout de suite à Joshua parce que lui, il joue de la batterie dans un band puis un petit peu de basse, mais pas connu comme pour être un chanteur. Et là, ben, on lui a demandé le matin même. Il a dit « OK ». Pendant ses pauses, parce qu'il y en avait quelques-unes dans la journée, il essayait de se rappeler les paroles de la chanson. Il a fait ça vraiment de main de maître, a été la vedette, a fait des selfies avec le public par la suite. Ça a été un 15 minutes de gloire pour lui, les gars de 21 Pilots, qui ont fait un beau geste, parce que c'est vrai que les membres de la sécurité, peu importe l'événement, ça fait toute la différence. Mumford & Sons, Rubber Band Man, ça s'en vient avec le meilleur de la musique à haut.
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1: Un beau bonjour à ceux et celles qui sont de passage dans notre belle région. Puis là, ben, au moins, le brouillard s'est tassé. Vous pouvez voir au loin si vous longez le fleuve. Là, ça reste plus agréable. Mais bon, qu'est-ce qui est au menu côté météo pour aujourd'hui? Les nuages qui seront là. 60 % de risque d'averse pour cet après-midi. Et un maximum de 23 avec facteur humidex de 28. Averse et risque d'orage pour ce soir, cette nuit, avec un minimum de 13. Il y aura quand même de la chaleur et du soleil. Mais il va falloir attendre à partir de mercredi s'il n'y a pas de changement. 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
4: Ici Michel Scarpino. 18 personnes ont perdu la vie sur les routes du Québec lors des vacances de la construction. Selon un bilan dressé aujourd'hui, ces décès ont eu lieu dans 15 collisions survenues durant les deux dernières semaines. Il s'agit d'une diminution des décès par rapport à l'année précédente. Mais cette année, un nombre important de motocyclistes ont été impliqués dans des accidents, soit 6 parmi les 15 collisions recensées. WestJet et le syndicat qui représente ses 4400 agents de bord ont conclu une entente de principe, mettant fin à l'arrêt de travail qui avait commencé hier. Les détails précis de l'entente n'ont pas été dévoilés dans l'immédiat. Et puis un feu de forêt alimenté par des vents atteignant 115 km/h a dévasté des maisons sur la rive ouest du lac Okanagan en Colombie-Britannique, forçant des évacuations massives. L'incendie de Bradley Creek, difficile à contenir en raison des vents, a traversé la route 97, provoquant sa fermeture en ce long week-end de vacances. 130 incendies font actuellement rage dans la province. C'était vos actualités Arsenal Média.
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J'ai une bonne pensée pour ces voyageurs qui sont bien soulagés de la nouvelle. Entente de principe conclue, fin de la grève des agents de bord de WestJet, la nouvelle qui a été annoncée très, très tôt ce matin. Mais quand même, je souligne cette belle victoire pour les vacanciers qui vont pouvoir respecter l'horaire qui s'était fixé. Hey, c'est déjà compliqué de faire du booking de voyage. Vaut mieux pas mettre une grève là-dedans. Green Day, à l'instant, à haut. Oh.

0: on aurait dû m'enseigner.
1: Ça se peut que ce soit dans vos plans cette semaine ou bientôt le magasinage en vue de la rentrée scolaire. Pas pour faire des jaloux, mais pour les articles scolaires de mon bar, c'est réglé. Et là, je me suis rendu compte que ma fille a débourré un peu. Donc, magasinage pour des vêtements aussi, c'est à venir. Mais bon, ça fait partie de la routine en fin d'été, c'est normal.

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1: C'est dans moins de 10 jours et c'est ma journée préférée dans l'année, le 12 août. J'achète un livre québécois. C'est comme Noël, c'est pour ça que c'est ma journée préférée, parce que c'est l'occasion d'aller à la rencontre de nos libraires. Et pour eux aussi, c'est des ventes qui équivalent à autant des fêtes. Fait que ça fait toute la différence pour les libraires indépendants. Puis c'est beau de voir qu'on active la machine. On invite des auteurs, on fait signature d'autographes, on fait rencontre avec des artisans du monde littéraire pour faire vivre cette journée-là encore et encore. Alors, le 12 août, on met ça à notre agenda, on achète un livre québécois. Un premier livre, pourquoi pas? Pour les enfants, il y a de tout. Et des artistes québécois qui écrivent, il y en a plus qu'on pense. C'est l'une de mes journées préférées. Philippe Phillips, Gone, Gone, Gone. Ça s'en vient à haut pour le meilleur de la musique.

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Le meilleur de la musique en ce lundi matin en route vers vos grands bazous avec l'ami Richard Zetsirois et Sylvain Caron qui sera de retour de vacances. Pour lui, quand il parle de Saint-Félix, c'est son Saint-Félix de Valois. Voici Arpin Lépine à eau.

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1: Toute dernière semaine en votre compagnie avant de tomber en vacances. Mais quand on a du plaisir comme ça, qu'on a une trame sonore plus que parfaite avec le meilleur de la musique, puis de quoi vous jaser avec l'actualité qui est frémissante, alors ça se passe bien et ça passe vite. Mon nom est Stéphanie Gagné. Je vous donne rendez-vous demain pour le meilleur de la musique à Haut en avant-midi. Et surtout, je vous laisse au bon soin de l'ami Richard Z. Sirois pour les grands bazous. Juste dans quelques minutes à peine, Lenny Kravitz à venir, Def Leppard, Beau Dommage et encore Zébulon. Ce ne sont que quelques artistes à venir à la programmation. Puis il y a aussi ça qui s'en vient.
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6: Bonjour, ici Boris Chassagne. 18 personnes sont mortes sur les routes du Québec pendant les vacances de la construction. Ces décès sont survenus lors de 15 collisions, dont 6 impliquaient des motocyclistes. 25 personnes sont mortes sur les routes du Québec pendant la même période l'an dernier. La grève des agents de bord est terminée chez WestJet alors que le syndicat et l'employeur ont conclu une entente de principe. Le syndicat, qui représente 4400 agents de bord, affirme que l'entente prévoit des gains sur les salaire et sur la rémunération du travail effectué au sol. Et Séisme Canada confirme qu'un tremblement de terre de magnitude 2,8 est survenu hier soir dans la région de Québec. La secousse s'est produite à 20h33. L'épicentre du séisme se trouvait à 12 km à l'ouest-sud-ouest de Québec, à une profondeur de 22,7 km. Aucun dommage n'a été signalé. C'était vos manchettes.
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2: Ben, salut tout le monde. Bon début de semaine. Merci de choisir les stations hauts du réseau Arsenal Média. Merci surtout d'être à l'écoute de ce show radio qui s'appelle Les Grands Bazous. Fin de vacances pour plusieurs d'entre vous. Et fin des vacances pour Sylvain Caron qui est de retour.
3: Hey, comment ça va? Tellement content de te retrouver.
2: Hey, t'as l'air sincère en plus.
3: Oui, non, les gens m'ont écrit, s'ennuyaient de moi. Toi aussi, semble-t-il, c'était l'enfer.
2: Ah, ben moi, je me réjouis.
3: Moi, j'étais un peu comme un pitou. Hein. Moi, je fais mon pipi pour tracer mon territoire.
2: Ben, tu l'as bien tracé, c'est bon. Ah, ben, très content que tu sois là, mon cher Sylvain.
3: Merci à Michael Gagnon, bien sûr, qui était là au cours des deux dernières semaines.
2: Oui, qui a fait la belle job, même la très, très belle job. Mais il est
3: pas aussi
2: bon,
3: là, mais ouais, pas pire.
2: Vraiment très bien. Hey, on va commencer ça avec Aerosmith, les mauvais garçons de Boston, les Bad Boys from Boston, comme on dit. L'un des grands groupes de rock de l'histoire des États-Unis. C'est Aerosmith qu'on écoute avec Ragdoll, le meilleur de la musique. C'est toujours ici, à Oh!

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1: Ben, le hit marquant aujourd'hui appartient à la formation Def Leppard dans ce 3 août, mais le 3 août 1987. Le groupe sort son quatrième album studio qui s'appelle Hysteria. C'est leur album le plus vendu à ce jour. Pas très loin de Pyromania qui sort en 83. Dernier disque avec le guitariste Steve Clark avant son décès en 91. 20 millions d'exemplaires ont été vendus dans le monde de cet album. De ce disque, on écoute Pour Some Sugar On Me, Def Leppard, au meilleur de la musique.
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0: Ben ici, c'est toujours le meilleur de la musique sur le réseau Arsenal Média. Nous sommes le plus grand radiodiffuseur au Québec avec plein de nouvelles stations qui vont s'ajouter bientôt, dont les trois stations BPM Sport.
1: Oui, exactement. Puis il y a du nouveau à surveiller pour l'automne. On n'en dit pas plus.
0: Ah, ben là, t'es-tu au courant?
1: Non, Richard. Ta job, c'est de parler, oui.
0: OK. Hey, c'est une chanson des Stones qui a traîné longtemps dans leur classeur. Ça devait être sur leur album Tattoo You en 81. Ensuite, peut-être en 75 sur Black and Blue. Ensuite, peut-être en 78 sur Some Girls. Peut-être en 80 sur Emotional Rescue. Finalement, ils l'ont terminé.
1: Oui.
0: Après avoir ingurgité quelques substances.
1: Mais c'est pas peut-être, là. Ça va jouer tantôt.
0: Oui. Non, mais je veux dire, ça devait être sur ces albums-là. Okay. Et finalement, c'est sorti sur Tattoo You. C'est la pièce Start Me Up dans un instant avec les Rolling Stones au meilleur de la musique.
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2: Il y avait un groupe qui a vendu plus de 100 millions de disques en carrière, c'était Scorpions, entre autres, avec la pièce Rock You Like et Hurricane. Il y a du sport, les fans de baseball vont être à l'affût aujourd'hui.
3: Jusqu'à 18h, parce que c'est, bon, la date limite des transactions, journée de transactions, quand même occupée. Chez les Blue Jays de Toronto, on a, ben ça, c'était pas une surprise, parce qu'on savait qu'il allait partir, c'est à savoir où, le lanceur Kevin Gausman, qui a été échangé aux Cubs de Chicago. D'ailleurs, c'est le deuxième échange entre les Blue Jays et les Cubs depuis une couple de jours. On a obtenu deux joueurs prometteurs. Donc, on lance à moitié la serviette pour la saison 2026 chez les Blue Jays, qui sont encore quand même à quelques matchs d'une place et d'une participation en série. Donc, on a envoyé le voltigeur Brett Bateman et le joueur d'avant-champ Ty Sonny Wise dans la Ville-Reine. Donc, c'est un peu ce qu'on a comme transaction.
2: Et le show ici, ben, ça continue avec Corbeau, la pièce illégale au meilleur de la musique.
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2: Ben, y avait les colocs avec PC au moins pour conclure ce show radio. Demain, entre autres, Offenbach, Prince, les Red Hot Chili Peppers. Immense merci à Sylvain Caron de retour.
3: C'est toujours le fun, puis on peut souhaiter, parce que c'est toujours difficile lorsqu'on vient de vacances, Richard, le lundi. Donc, il reste un bel après-midi sur les ondes de haut partout au Québec.
2: Plein d'amis, moi, un gars fille qui, hier, me disait « Ah, ça me tente pas de retourner. »
3: Ben non, mais non, moi, ça me tentait. Là, je voulais le voir un peu parce que pour 15 jours.
2: On aime notre job. Hey, merci, Sylvain, à la production de ce show radio. Je vous invite à rester à l'écoute des stations haut du réseau Arsenal Média parce qu'ici, c'est toujours le meilleur de la musique. Demain, tout le monde. Salut!
3: Bye!
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18: Bonjour, ici Boris Chassagne. 18 personnes sont mortes sur les routes du Québec pendant les vacances de la construction. Ces décès sont survenus lors de 15 collisions, dont 6 impliquaient des motocyclistes. 25 personnes sont mortes sur les routes du Québec pendant la même période l'an dernier. La grève des agents de bord est terminée chez WestJet alors que le syndicat et l'employeur ont conclu une entente de principe. Le syndicat, qui représente 4 400 agents de bord, affirme que l'entente prévoit des gains sur les salaires salaire et sur la rémunération du travail effectué au sol. Et Séisme Canada confirme qu'un tremblement de terre de magnitude 2,8 est survenu hier soir dans la région de Québec. La secousse s'est produite à 20h33. L'épicentre du séisme se trouvait à 12 km à l'ouest-sud-ouest de Québec, à une profondeur de 22,7 km. Aucun dommage n'a été signalé. C'était vos manchettes.
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4: Hello, hello, bon début d'après-midi, Olivier Poitras avec vous, en ce lundi 3 août, ouais, première semaine du mois d'août, vous allez me dire, déjà rendu en août.
5: Ouais.
4: Là, c'est quand même un gros mois de congé, congé scolaire au moins. Bienvenue dans le meilleur de la musique, bien content de vous accompagner jusqu'au trafic à 15h. Dans les prochaines, la musique d'Imagine Dragons, ça s'en vient pour l'instant. Mumford & Son, Chris Stapleton avec Here.

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Vous êtes dans le meilleur de la musique, bien content de vous accompagner pour une bonne partie de l'après-midi. On a bien sûr les plus gros hits dans les prochaines. Tame Impala avec Dracula, ça s'en vient un peu plus tard. On aura les frères à cheval avec mon voisin. Tout de suite, c'est Yellow Card et Good Charlotte avec Bedroom Posters. Le meilleur de la musique, c'est ici, à O.

0: voisin, quand même, on va vous le présenter.
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2: Il y a plusieurs activités à venir au courant des prochains jours, dont une activité à pas manquer jeudi soir, à compter de 19h30, c'est du côté du parc Ernest Lepage. Cinéma sous les étoiles, donc c'est assez simple comme concept. Vous amenez votre couverture, vous amenez votre chaise de camping et pendant la soirée, il y aura projection d'un film à la tombée du soleil et au début de la soirée, bien sûr. Projection extérieure gratuite, ça c'est le fun. Film Mademoiselle Bottine qui vous sera présenté jeudi. Dans les prochaines, la musique de Green Day, ça s'en vient au retour. C'est Tame Impala avec Dracula. Je vous souhaite un excellent lundi chez nous.

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1: Ouais, c'est vrai, il y a peut-être de moins en moins d'amateurs de baseball depuis le départ des Expos en 2004. Beaucoup se sont tournés vers certaines équipes américaines, dont les Red Sox qui ont gagné beaucoup en popularité au Québec. Et d'autres qui sont restés au Canada en se disant « On va prendre l'équipe canadienne qui reste, les Blue Jays de Toronto, pour qui ça va vraiment pas bien cette saison. » Pourtant, eux qui ont atteint la finale de la Série mondiale l'an dernier, qui ont passé un cheveu de la remporter. 52 victoires, 60 défaites cette année. Et là, l'équipe est vendeuse pour la date limite des transactions. Ça va pas très bien. Dans les prochaines, la musique de Temper City avec Self-Aware au retour.
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8: Bonjour, ici Claude Marquis, voici vos actualités. WestJet et le syndicat représentant ses 4400 agents de bord ont conclu une entente de principe mettant fin à l'arrêt de travail qui perturbait le transport aérien au pays. Les détails de l'accord n'ont pas été dévoilés, mais l'offre de la compagnie comprenait notamment une hausse salariale de 13 % une prime de service, une augmentation des indemnités de repas et des améliorations aux soins de santé. L'entente devra maintenant être soumise au vote des membres du syndicat. Et la plus récente éclosion de rougeole au Québec est maintenant terminée. Au total, 28 cas ont été recensés depuis le début de l'été. La santé publique rappelle que la vaccination demeure le meilleur moyen de se protéger contre cette maladie très contagieuse. Il s'agit de la quatrième éclosion de rougeole au Québec depuis 2024, pour un total de 130 cas déclarés durant cette période. C'est ce qui complète vos informations, Arsenal Média.
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Après la musique de l'excellent Gabriel Fredette, on poursuit ça dans le meilleur de la musique. Olivier Poitras qui vous accompagne jusqu'au trafic à 15h. Collaboration entre les Smashing Pumpkins et Youngblood. C'est ce qu'on s'offre à l'instant. C'est Zombie dans le meilleur de la musique. Je vous souhaite un bon lundi. À

0: Il y a beaucoup de gens partout dans la province qui se sont déplacés, qui ont bravé le mauvais temps du côté de Montréal au courant de la fin de semaine. Vendredi, samedi, dimanche, on présentait le festival d'Oceaga. Et beaucoup de gens qui, oui, se sont déplacés. Il y avait, bon, des têtes d'affiches assez impressionnantes. Tate McRae qui était sur place. Vous aviez des artistes comme Wet Leg, Empire of the Sun. Franz Ferdinand également qui est venu faire son tour. Et il y avait un gros show samedi soir qui était présenté. Et c'était celui de Somber. Il y avait ben du monde. Et c'est lui qui s'en vient dans les prochaines minutes. Somber avec Homebreaker. Dans le meilleur de la musique. 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

Ben, au Québec, chaque mois de novembre, on a le gala de la disque. Et chaque année, il y a des artistes qui reviennent, qui sont des habitués dans certaines catégories, qui sont nominés plus souvent qu'autrement. Et ce sera le cas, sûrement encore une fois, cette année avec Blue Jeans Blue qui s'amène sur nos ondes avec Scotch and Posh.

Ben, c'est toujours un énorme plaisir de vous accompagner, de débuter l'après-midi en votre compagnie. Restez là parce que dans les prochaines minutes, à compter de 15h, c'est le trafic et à 18h, les hits avec Chuck. On se retrouve demain. Bonne fin de journée sur nos ondes. Salut!

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15: Bonjour, ici Claude Marquis. Voici vos actualités. WestJet et le syndicat représentant ses 4400 agents de bord ont conclu une entente de principe mettant fin à l'arrêt de travail qui perturbait le transport aérien au pays. Les détails de l'accord n'ont pas été dévoilés, mais l'offre de la compagnie comprenait notamment une hausse salariale de 13 % une prime de service, une augmentation des indemnités de repas et des améliorations aux soins de santé. L'entente devra maintenant être soumise au vote des membres du syndicat. Et la plus récente éclosion de rougeole au Québec est maintenant terminée. Au total, 28 cas ont été recensés depuis le début de l'été. La santé publique rappelle que la vaccination demeure le meilleur moyen de se protéger contre cette maladie très contagieuse. Il s'agit de la quatrième éclosion de rougeole au Québec depuis 2024, pour un total de 130 cas déclarés durant cette période. C'est ce qui complète vos informations, Arsenal Média.
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Retour de vacances. Ah, mes amis, j'avais hâte de vous jaser. Ben oui, avec une belle vacance de construction pour la plupart, Sylvain Caron, qui vous retrouve partout dans l'Est du Québec pour la présentation du trafic. Bon, on va prendre le temps de saluer bien des gens parce que j'en ai rencontré plusieurs tout au long de mes vacances avec ben, des gros événements qui se sont présentés au cours de la fin de semaine, qui ont été présentés. Le marché public du côté de TGD, c'était un grand succès. D'ailleurs, votre radio a été sur place. À Eno-Nicamo, du côté de Sept-Îles, là aussi, c'était un immense succès. D'ailleurs, c'est à lire sur macontenant.com. Les grandes fêtes TELUS, autre immense succès. Il y en avait du monde un peu partout à travers l'Est du Québec. Donc, pour les gens qui sont comme moi, qui reprennent le boulot après cette longue vacance de la construction, ben, lâchez pas. On va en reparler tantôt, bien sûr, de ces vacances de la construction. Un bilan rapide, rapide, là, de ce qui s'est passé malheureusement sur les routes. Il y a eu quelques décès au cours de cette période. Juste un petit retour sur la Sopfeu, hein, parce que, bon, on a d'ailleurs des gens de la Sopfeu qui se sont envolés pour l'Ouest canadien pour prêter main forte et plein d'autres choses à vous jaser. On s'est tellement ennuyés, ben là, c'est le temps de se reprendre avec la musique de Crazy Town en souvenir avec Butterfly, ça. 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

Le Canadien Brian Adams, quel souvenir à ça? Oh, dans l'Est du Québec, pour votre émission du trafic avec le portrait pour la Sopfeu, ben, c'est relativement simple et quand même positif pour les prochaines heures, mais avec la pluie qui est tombée ou qui tombe dessus actuellement, ça fait en sorte qu'on a un niveau bas pour ce qui est des différents indices de danger de feu en forêt partout dans l'Est du Québec. Et ça inclut donc le secteur du Témiscouata, également bon, le nord du côté de la Côte-Nord, Sept-Îles, Rimouski, Matane, donc ça va bien de ce côté-là. Faut pas baisser la garde quand même si vous avez à vous déplacer en villégiature. Tout ça pour dire que, bon, on a aussi celui qui lui fait un tour très apprécié, très remarqué. Il a été généreux, d'ailleurs, à voir plusieurs photos à des gens, un peu comme vous, peut-être, qui ont eu la chance de voir son spectacle ou de vous faire photographier un peu avec, au cours de son passage, lors de la présentation des grandes fêtes TELUS au cours de la fin de semaine à Rimouski. Assez tard qu'il est en musique, il a même pris le temps de prendre une photo avec ma collègue Cathy Raté. On vous l'offre en musique, ça. 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

Ouais, la plus grande des prudences sur les routes. Vous savez qu'on a dévoilé le bilan provisoire pour ce qui est des vacances de la construction avec malheureusement un décès, c'est un décès de trop. On a eu quand même 18 un peu partout à travers le Québec au cours de la période des vacances de la construction. Donc, la plus grande des vigilances. Je sais qu'on est loin du bilan catastrophique de 2025 où on avait, quoi, dépassé les 35 accidents mortels lors de cette période-là. Les accidents sont venus ce matin sans grande... Donc, sans grande incidence, on l'espère, blessés mineurs pour les services d'urgence qui sont intervenus peu après 10h30 ce matin pour une collision impliquant deux véhicules sur la 132 à Baie-des-Sables. Il s'agirait d'un impact arrière, donc c'est les détails que l'on a pour le moment sur cet accident. Dans quelques instants, on va vous retrouver sur Oh! Avec d'autres bons sujets. Vous êtes amateurs de chocolat, dites-vous qu'un rappel. Oups! Oui, on pourra jaser tout ça avec cette excellente chanson « Souvenir » à vous faire entendre. Vous allez la découvrir très rapidement. D'ailleurs, on a un extrait dans quelques secondes.

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4: Météo. Pour les prochaines heures, des averses avec risque d'un orage et un minimum à 13 degrés pour ce qui est de ce soir, cette nuit. Demain, les averses devraient cesser en après-midi avec un dégagement par la suite. Donc, je parlais tantôt de bonnes nouvelles, ça en fait partie. On attend de recevoir quand même de 10 à 15 mm de pluie pour la portion matinée demain avec des vents d'ouest soufflant jusqu'à 50 km/h en rafale. Le maximum est à 21 degrés et on pourra profiter pleinement du soleil pour la journée de mercredi avec un maximum des plus intéressants à 28 degrés. Vraiment pas vilain de ce côté-là.
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C'est un rappel préventif. Faut le dire tout de suite pour les produits Kisses. Donc, rappel volontaire si vous êtes touché pour les certains sacs de Hershey Kisses au chocolat au lait crémeux avec la présence d'amandes non déclarées. C'est pour cette raison qu'on fait ce rappel pour le produit qui a été distribué partout au Canada entre le 6 mai, le 28 juillet dernier pour les Hershey Kisses chocolat au lait crémeux 104 grammes et les Hershey Kisses chocolat au lait crémeux 200 grammes. Ces deux formats sont visés. Les deux produits affichent une date meilleure avant le premier, du 1er juin 2027. Donc, si vous voulez rapporter, si jamais ben vous croyez avoir des problèmes avec le produit, pas de problème, vous pouvez rapporter le tout et pouvoir donc profiter du remboursement pour les autres, continuer de manger le chocolat. Il n'y en a pas de problème. Avec celui qui sera en spectacle dans quelques jours maintenant, le décompte est enclenché pour sa présence à Laval le 24 septembre prochain. Il vient à peine de lancer son tout nouvel album qui connaît déjà un immense succès. C'est Jabosé qu'on vous offre partout dans l'Est du Québec, dans le meilleur de la musique, votre radio des vacances, votre radio de l'été. 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

Vous savez que j'aime ça faire des salutations. Bon, on va commencer par quelque chose de bien spécial qui s'est déroulé au cours des derniers jours. Un mariage, les amis, pour ce qui est de Véronique Gagné ainsi que de Philippe Maisonneuve. Donc, on vous salue. Ah, je trouve ça tellement le fun pour ce qui est de ce bel événement qui est survenu au cours de la fin de semaine, secteur Matané. Et tant qu'à être dans les salutations, je veux saluer Éric Caron, également sa conjointe Kathleen, à sa fille Jade, qui sont de passage dans la région. Ah ben ouais, parce que, bon, les gens en profitent encore. Ça veut pas dire que, bon, les vacances de construction, c'est terminé pour les vacances pour tout le monde. Bien au contraire, Captain Révolte et cette reprise d'un grand...

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1: Ils viennent de lancer une version française, la gang du Blue Ridge Band qu'on vient d'entendre. Ça se poursuit leur été un peu partout à travers la province pour présentation de plusieurs spectacles. Et ils ont lancé il y a à peu près un mois la version française de leur gros hit, Loving You.

0: et Zizi à écouter sur nos différentes radios de haut, bien évidemment. Donc, on vient d'entendre la chanson Chasing Sunsets, leur version française pour ce qui est du band, du Blue Ridge Band. Maintenant, dans quelques instants, ben, j'aurai le bonheur, ben oui, parce que tout au long de la semaine, je vais parler de sport avec ma collègue Stéphanie dans l'émission du matin. Et ben là, on fait un retour sur ce gros contrat qui a été signé par Mathieu Bergeron au cours de la dernière fin de semaine. Parler des joueurs québécois dans la NFL actuellement et ceux qui poussent et qui seront les prochaines vedettes québécoises à surveiller dans la NFL, c'est à venir dans quelques instants avec cette chanson de Post Malone.
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2: 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Ouais, Sylvain, des vacances derrière nous, je pense que ça dit quelque chose, hein, toi.
3: Ouais, on est pas mal plusieurs dans le même bateau.
2: Ben donc, oui!
3: Ben oui, c'est écoute, mais on avait, j'avais tellement hâte de vous jaser, je m'ennuyais de toi, c'est pour ça que je suis
2: là. Arrête, mets-en pas trop. Mets-en pas trop, on va te croire. Écoute, ce matin, je trouve ça bien que tu nous présentes un jeune Québécois qui fait partie du fil de presse dans le monde du sport, Mathieu Bergeron. C'est un petit gars de Victo, une petite jeunesse qui rayonne de plus en plus dans la Ligue nationale de football.
3: Exactement. Puis ben, c'est certain qu'on pourra parler d'autres sujets sportifs autres cette semaine, Stéphanie, entre autres.
2: Il y a le tennis.
3: Les transactions dans le baseball majeur.
2: Parler
3: un peu de hockey, tranquillement, pas vite. C'est bien que ça s'en vient. mais là, on va se concentrer sur Mathieu Bergeron puis les Québécois qui sont dans la NFL. Dans le cas de Mathieu Bergeron, c'est un jeune vétéran et il a signé tout un contrat au cours de la fin de semaine avec les Falcons d'Atlanta. C'est un choix de deuxième tour, 38e au total en 2023 et il s'est entendu... Il a signé un contrat de 4 ans, 96 millions de dollars. Vous savez que dans la NFL, les joueurs les mieux payés sont grandement payés quand même. Là.
2: C'est fou, hein?
3: 96 millions de dollars. 60 millions de dollars garantis là-dessus avec son équipe des Falcons d'Atlanta. Par contre, faut mentionner que Mathieu Bergeron fait du sacré bon travail avec les Falcons depuis quelques années. Il n'a pas manqué un match en raison de blessures depuis les deux dernières années. Donc, il est toujours à son poste. Poste de garde. Qui au football est un des plus importants pour ce qui est de la protection du corps arrière. Donc, c'est un peu le bodyguard, si on veut, son corps arrière. Et l'entente, c'est la plus importante de l'histoire de la NFL pour, justement, un poste de garde. Il était à égalité avec l'Américain Tyler Smith des Cowboys de Dallas et son contrat qu'il avait signé l'an dernier. Donc, 24 millions de dollars pour Mathieu Bergeron. Il devient l'athlète québécois avec le plus haut salaire, tout sport confondu, devant Lou Gantz Dort de la NBA avec 17,7 millions de dollars.
2: Il y a quel âge, ce jeune homme-là? Il est tout jeune, là.
3: Ben oui, quand même. J'ai pas son âge exact, Mathieu Bergeron. Je te dis un jeune vétéran.
2: Je dirais dans la vingtaine encore, là.
3: Ah oui, exactement. Il approche de la trentaine, tranquillement, pas vite. Donc, c'est pour lui tout un contrat qu'il a signé. Je sais pas si vous en souvenez, il avait fait des publicités télévisées pour la fromagerie Victoria. Et c'était une publicité là, nationale, donc ça avait passé là, un peu partout.
2: Ah ben oui, mais c'est dans le centre du Québec, cette fromagerie-là.
3: C'était vraiment un normal dans son cas.
2: Oui, c'est collé à lui.
3: Ben voyons donc. Et donc, il a joué tous ses matchs, comme je le mentionnais, avec les Falcons comme garde à gauche de la ligne offensive. Donc, c'est un beau parcours pour lui. Il n'est pas le seul Québécois dans la NFL depuis plusieurs années. Il y a Benjamin Saint-Just, demi-coin. Avec autrefois les Commanders de Washington, il était maintenant avec les Packers de Green Bay et Sidney Sow, un garde offensif québécois qui évolue actuellement avec les Patriots de la Nouvelle-Angleterre. Donc ça, c'est deux joueurs qui vont donc on va continuer à surveiller pour la prochaine saison dans la NFL. Mais je veux revenir avec d'autres Québécois qui sont à surveiller, des jeunes qui sont à l'université actuellement et qui vont faire un tabac dans la NFL. C'est presque déjà garanti, entre autres pour David Gabriel Georges. Lui, là, le porteur de ballon québécois, il va poursuivre sa carrière avec les Volunteers de l'Université du Tennessee et il a décroché une entente particulière, vraiment 6 millions de dollars répartis sur 3 ans. Mais ça, c'est avec son équipe universitaire. Imaginez, déjà millionnaire, là.
2: C'est fou. En tout cas, ça paye les études, hein? Ça rassure les parents.
3: Ça commence bien, hein? En tout cas. Et aussi, Antoine Deslauriers, qui était surveillé toute première année dans la NCAA, il a démontré qu'il avait sa place parmi les meilleurs. 12 matchs jusqu'à maintenant, mais l'an passé avec 449 jeux défensifs récoltés, 60 plaqués. Et pour une recrue, c'est vraiment impressionnant comme chiffre au football universitaire. Et ce sont deux jeunes qui seront certainement à surveiller dans le futur, dans la NFL. Donc, la relève, et tu le sais très bien, Stéphanie, d'ailleurs, dans la région, dans l'Est du Québec, on a franchement des bons programmes de football.
2: Oui, vraiment, qui prennent de plus en plus d'ampleur aussi, vraiment.
3: Exactement. Donc, ça fait en sorte que, non seulement au hockey, mais au football, on a de ces jeunes qui continuent de nous épater. Et avec des joueurs comme Mathieu Bergeron, il y a des jeunes qui veulent suivre leur pas. Et c'est possible de le faire. Pas facile là, dans la NFL aux États-Unis, mais n'empêche que avec du talent, de la volonté, on peut arriver à ses fins et c'est un peu ce que font ces Québécois-là avec justement le football le professionnel.
2: Avec un peu d'argent aussi. Il faut dire que pour se rendre là,
3: effectivement,
2: il y a 2-3 piastres qui ont été investis.
3: Oui, c'est un sport d'élite. Ça prend beaucoup de sacrifices des parents, disons.
2: Ah oui, oui, oui.
3: Ah, oui, pour permettre à ces jeunes-là de prospérer. Donc, c'est de belles choses dans la NFL.
2: Tout à fait.
3: Et on va surveiller, ma chère, aujourd'hui, baseball majeur, les transactions, ça se termine à 18h. Les Blue Jays qui ont d'ailleurs bougé un peu plus tôt ce matin avec Gausman. On s'y attendait, le lanceur qui a été changé au Cubs de Chicago. Bon, demain, on fera un petit récapitul des transactions majeures dans le baseball majeur avec la période qui se termine à 18h ce soir.
2: Il est partout, Sylvain. Sylvain Caron pour la game.
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0: temps. Alors, on va profiter de l'occasion pour faire quelques petites salutations de nos entreprises dans l'Est du Québec qui s'intonisent au d'ailleurs. Dire ça en passant comme ça, parce que pendant mes vacances, j'ai profité de l'occasion pour aller en voir de ces entreprises-là un petit peu partout à travers la région. Question de les saluer, les remercier de cette grande fidélité. Dont la gang de Rimouski Toyota, salutations à vous autres, les excavations Lapierre, secteur Matany. On a également le marché Napoléon du côté de Sept-Îles, salutations à vous autres. Et le garage André l'Italien du côté de Dégely. Évidemment qu'on va profiter de notre show du retour pour saluer plein de monde et à vous aussi d'embarquer dans la danse. Vous avez une demande spéciale, là? Via texto, c'est le bon temps de le faire. 88-562-8181. Vous voulez saluer du monde à des gens qui sont de passage dans la région, des gens de votre famille, c'est le bon temps de le faire. Sylvain Caron vous accompagne jusqu'à 18, le retour de vacances en pleine forme à part de ça pour vous parler de sport au cours des prochaines et de soubresauts de Dame Nature pour les prévisions météo.
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4: Bonjour, ici Michel Scarpino. Voici le bilan de l'actualité. Tout d'abord, WestJet et le syndicat représentant environ 4400 agents de bord sont parvenus à une entente de principe après un bref arrêt de travail. Cependant, aucune des deux parties n'a encore communiqué de détails. On sait toutefois que l'offre de la compagnie aérienne prévoit une augmentation salariale de 13% à partir d'octobre, suivie d'une hausse de 2,5% pour chacune des trois années suivantes. La compagnie aérienne précisait qu'elle offre également une nouvelle prime de service équivalente à une augmentation salariale supplémentaire de 12% destinée à répondre aux revendications concernant le travail non rémunéré. La nouvelle entente prévoit aussi le versement d'arriérés de salaire remontant au début de l'année et une augmentation de 13% des indemnités de repas. Les agents de bord disposent de 30 jours pour ratifier l'accord. 18 personnes sont mortes sur les routes du Québec durant les vacances de la construction. Ces décès sont survenus dans 15 collisions, dont 6 impliquaient des motocyclistes. Le bilan des deux dernières semaines représente une diminution par rapport à 2025. Le bilan est en fait similaire à la moyenne annuelle. La plupart de ces drames auraient cependant pu être évités puisqu'ils ont été causés par des facteurs humains, souligne la Société de l'assurance automobile du Québec. La vitesse excessive ou inadaptée, la distraction et la conduite avec les facultés affaiblies demeurent les principales causes de ces accidents mortels. L'éclosion de rougeole au Québec est officiellement terminée. Depuis le début de l'été, 28 cas ont été recensés, ce qui suggère que la propagation du virus a été limitée. Selon les critères du ministère de la Santé, pour que la fin d'une éclosion de rougeole soit déclarée, il faut attendre que 32 jours se soient écoulés après la présence du dernier cas contagieux. Et comme le dernier cas remonte au 1er juillet, les 32 jours ont maintenant été écoulés. Il s'agissait de la quatrième éclosion au Québec depuis 2024. En tout, 130 cas ont été déclarés. Ça complète le bilan de l'actualité Arsenal Média. On vous souhaite une bonne fin de journée à notre antenne.
5: Bon sport, Omnium Banque Nationale, Dame Nature, qui a encore joué des tours un peu plus tôt ce matin pour ce qui est des présentations des matchs masculins prévus cet après-midi. Mais donc, en cours, on a le Québécois Galarneau qui est en action au moment où on se parle. Donc, on aura la chance d'y revenir avec aussi un peu plus de tennis un peu plus tard tantôt. Maintenant, ben ça a bougé dans le monde du baseball et ça a bougé chez les Blue Jays de Toronto qui, à quelque part, se retrouvent aussi acheteurs. Je vous explique pourquoi. Après l'échange de Kevin Gausman, maintenant, bon, on a fait l'ajout du lanceur José Soriano des Angels de Los Angeles avec trois joueurs prometteurs qui ont été échangés en échange du lanceur partant qui est quand même sous contrat pour encore 2 ans, si je ne m'abuse, joueur autonome vers la fin de la saison 2027. Donc, c'est quand même un ajout intéressant pour ce qui est des Blue Jays de Toronto qui, je vous rappelle, sont quand même qu'à 4 matchs et demi d'une participation des séries potentielles. Chez les Phillies de Philadelphie, on a bougé, on demandait du renfort et c'est ce qui est arrivé. Donc, les Phillies qui ont mis la main sur un des joueurs les plus hot par les temps qui courent, Luis Arraez des Giants de San Francisco. Il sera à une 5e équipe en autant de saisons, mais n'empêche que son coup de bâton est très, très solide depuis le début de la saison. Chez le Canadien de Montréal, il y a du hockey quand même. On a consenti un contrat d'une saison à 2 volets au défenseur Maximilian Subber. C'est ce qu'a annoncé le directeur général Kent Hughes en cours de matinée. À lui qui a été acquis du Mammouth de l'Utah en retour de l'attaquant québécois Joshua Roy le 29 juin dernier. Maintenant, ben ça va bien pour Denis Shapovalov, à tout le moins pour son classement, c'est même le 2e plus grand bond dans le top 100 depuis le début de l'année, avec un gain de 25 rangs. Il pointe maintenant au 43e échelon du classement mondial. Et à Toronto, il y a des matchs qui sont en cours actuellement du côté des femmes. Vous dire que Venus Williams, mais son passage a été plus que très rapide. Défaite hier 6-4 et 6-1 face à Camilla Rakhmonova, oui, on va l'avoir. Donc, c'est ce qui est survenu pour ce qui est du tennis. Maintenant, on a pour les prévisions météo un peu partout à travers l'est du Québec. C'est de la grisaille pour les prochaines heures. À dégelé pour ce soir, ce sont des averses, risque d'un orage minimum à 14 degrés avec amélioration pour la journée de demain. Il y a cet avertissement en jaune de pluie pour le secteur de Sept-Îles. Il en a tombé pas mal ce matin pour ce soir et cette nuit. Il y a de la pluie parfois forte qui débute ce soir, risque d'un orage, puis on prévoit de 20 à 30 mm de pluie chez vous quand même. Pour le secteur Matane-Rimouski, sensiblement le même portrait. Donc, il y a des averses avec risque d'un orage ce soir du côté de la Matanie avec un minimum à 14 degrés. Et pour Rimouski, averses avec risque d'un orage également et un minimum à 13 degrés.
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1: Ah, beaucoup de choses à se jaser pour notre trafic édition du 3 août pour ce lundi après-midi avec la grisaille, comme je le mentionnais un peu plus tôt, à travers l'Est du Québec. Et on a plusieurs choses à se jaser, oui, avec des prénoms qui sont devenus populaires au Québec après des phénomènes marquants. C'est un peu le même concept qu'ailleurs dans le monde, mais on dit qu'au Québec, on est plus, comment dirais-je, plus influençable, tiens, pour utiliser ce terme-là, pour choisir des prénoms. Ça fait partie un peu de ce que j'ai pour vous au cours de la prochaine heure avec du cinéma, entre autres un film qui est en préparation actuellement. Et bien sûr, le box-office nord-américain. J'ai profité de l'occasion au cours des derniers jours pour aller faire un tour au Cinoche pour aller voir 125 Rue des Malaises, film québécois, que j'ai bien aimé. À quelque part, quoi, je trouvais le scénario un peu pauvre, mais pour le reste, jeu d'acteur incroyable. Donc, on va retrouver le box-office mais nord-américain un petit peu plus tard, tantôt, avec plein d'autres choses à vous proposer, ainsi que la musique de Fastball. C'était un One Hit Wonder pour la formation, début des années 90, avec cette chanson, The Way.

J'ai oublié de vous en parler tantôt, mais il y a aussi la chronique anniversaire. Hein, donc, si ça vous tente de souhaiter bonne fête à une personne chère, 418-562-8181 via texto. Puis, on va faire ça un petit peu plus tard au cours de la prochaine heure avec Kevin Parent et sa chanson, son grand classique, La Jazette. Et on va revenir avec non pas un, mais deux films à surveiller au cours de l'année 2028. Et on a fait de grandes annonces là-dessus.

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0: Alors, je vais faire plaisir à des fans de cinéma et entre autres pour les films de Marvel Studios parce que on a profité de l'occasion lors du Comic-Con international samedi pour annoncer du côté de Marvel que David Johnson va incarner le nouveau Black Panther. Et on a révélé également que Ryan Gosling jouerait le rôle de Ghost Rider dans deux films dont la sortie est prévue pour 2028. Donc, pour Black Panther 3, c'est prévu pour le 15 décembre 2028. Et c'est à surveiller de ce côté-là avec le premier Black Panther sorti en 2018 déjà, et ça passe vite, qui est devenu le premier film de super-héros à être nommé pour l'Oscar du meilleur film et remporté 1,3 milliard oui, de dollars. Deux films à surveiller 2028, mais on a déjà des acteurs de renom annoncés là-dessus.
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13: Météo. Météo aussi ce soir, des averses, risque d'un orage avec vent ouest de 20 km/h, minimum à 13 degrés. Et demain matinée, on a notre portion averse. Ça devrait cesser en après-midi. Il y a même un dégagement qui est prévu par la suite, alors qu'on attend de 10 à 15 mm de pluie. On a des vents d'ouest de 30 à 50 km/h. Le maximum pour ce qui est de demain, 21 degrés. C'est un petit peu en dessous des normales de saison. Il va faire chaud mercredi parce qu'on attend du beau soleil. Et on attend aussi un maximum à 28 degrés, bien branché sur le 98.7.
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On continue de garnir le catalogue de la Switch 2, amateurs de jeux vidéo. On vous reparle de ce jeu disponible sous peu avec Jonas Tomalty qui s'installe avec la bonne musique que l'on a. Bien sûr, ça, partout dans l'Est du Québec, on est dans le meilleur de la musique.

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1: Ouais, nouveau jeu que l'on ajoute pour le catalogue qui donc était un peu vide, là. Le catalogue de GameCube pour être plus particulièrement précis en vue de la Nintendo Switch 2. On ajoute enfin un autre jeu rétro sur les tablettes numériques. Super Mario Sunshine, donc dès le 13 août prochain. Les membres de la Nintendo Switch Online qui possèdent une Switch 2, évidemment, pourront retourner à Lille avec Mario et sa bande. Et donc, ça fait partie des bonnes nouvelles qui ont été annoncées au cours des derniers jours avec ce jeu. C'est un classique de 2002. Hein? Franchement, les gens qui seront contents de pouvoir renouer avec ce jeu classique. De notre côté, on a une chanson qui n'est pas un classique, bien actuelle, avec ceux qui ont lancé un nouvel album il y a de cela quelques temps. Faut pas manquer les anniversaires aussi qui sont à venir tout de suite après. 88-562-81-81 pour souhaiter bonne fête à une personne chère et la musique des Mumford & Sons dans quelques instants sur Oh.

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2: Oh! On a une longue liste pour les anniversaires du jour avec bonne fête à Manon Harrison de la part de toute l'équipe de Haut dans l'Est du Québec. Salutations à toi. Dan Letourneau fait partie de nos fêtes également. On a Jean-Claude Gagné à qui elle célèbre son anniversaire également. À Rino Côté, bonne fête à toi. Sonia Gagné, elle fait partie de nos fêtes. Il y a aussi Sabrina Karen Filion qui célèbre son anniversaire. Bonne fête à toi. À Steve Simard. Bonne fête également. Nancy Moreau fait partie de nos fêtés. On a Mélissa Sauvé également, à qui je souhaite une magnifique journée. Claudie Tremblay, bonne fête à toi aussi. Alexandra Desrosiers fait partie de nos fêtés. On a, pour ce qui est des Tremblay, Mathieu Tremblay, Alexandre Tremblay, les boys, bonne fête à vous autres. Ce sont des jumeaux, nés le même jour, avec le même âge. Fort à parier que c'est pas mal ça, hein? Salutations à vous autres. Bon, on vous souhaite de passer bon anniversaire. Et si c'est votre cas, évidemment, dans l'Est du Québec, que ce soit dans le secteur de DJ, au Témiscouata, du côté de la Côte-Nord, à Sept-Îles, Port-Cartier, Matane, Vallée-de-la-Matapédia et le secteur Rimouski, dites-vous qu'on est là pour vous servir de la meilleure façon qui soit avec votre musique. Vous l'adorez. C'est pour ça que je la tourne. Sarah Dufour, ça mène.

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1: Toujours bien branché sur Haut dans l'Est du Québec avec Sylvain qui vous accompagne pour le box-office nord-américain. Je sais qu'il y en a plusieurs pour avoir été au cinéma au cours de la fin de semaine qui sont allés voir le film de Spider-Man qui a connu un immense succès. Peut-être vous mentionnez auparavant qu'on a Toy Story qui occupe toujours la troisième place du podium avec 6,3 millions de dollars amassés au cours du dernier week-end après toutes ces semaines quand même. Bonne performance de ce côté-là avec une deuxième place d'une méga production, L'Odyssée, qui a connu un gros week-end en salle pour le film de Christopher Nolan avec 51 millions de dollars de recettes pour ce qui est des salles aux États-Unis et au Canada. Et pour le numéro 1, écoutez, c'est pas compliqué, film de tous les records avec Spider-Man qui a récolté 355 millions de dollars en Amérique du Nord.
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4: Bonjour, ici Michel Scarpino. Voici le bilan de l'actualité. Tout d'abord, WestJet et le syndicat représentant environ 4400 agents de bord sont parvenus à une entente de principe après un bref arrêt de travail. Cependant, aucune des deux parties n'a encore communiqué de détails. On sait toutefois que l'offre de la compagnie aérienne prévoit une augmentation salariale de 13% à partir d'octobre, suivie d'une hausse de 2,5% pour chacune des trois années suivantes. La compagnie aérienne précisait qu'elle offre également une nouvelle prime de service équivalente à une augmentation salariale supplémentaire de 12% destinée à répondre aux revendications concernant le travail non rémunéré. La nouvelle entente prévoit aussi le versement d'arriérés de salaire remontant au début de l'année et une augmentation de 13% des indemnités de repas. Les agents de bord disposent de 30 jours pour ratifier l'accord. 18 personnes sont mortes sur les routes du Québec durant les vacances de la construction. Ces décès sont survenus dans 15 collisions, dont 6 impliquaient des motocyclistes. Le bilan des deux dernières semaines représente une diminution par rapport à 2025. Le bilan est en fait similaire à la moyenne annuelle. La plupart de ces drames auraient cependant pu être évités puisqu'ils ont été causés par des facteurs humains, souligne la Société de l'assurance automobile du Québec. La vitesse excessive ou inadaptée, la distraction et la conduite avec les facultés affaiblies demeurent les principales causes de ces accidents mortels. L'éclosion de rougeole au Québec est officiellement terminée. Depuis le début de l'été, 28 cas ont été recensés, ce qui suggère que la propagation du virus a été limitée. Selon les critères du ministère de la Santé, pour que la fin d'une éclosion de rougeole soit déclarée, il faut attendre que 32 jours se soient écoulés après la présence du dernier cas contagieux. Et comme le dernier cas remonte au 1er juillet, les 32 jours ont maintenant été écoulés. Il s'agissait de la quatrième éclosion au Québec depuis 2024. En tout, 130 cas ont été déclarés. Ça complète le bilan de l'actualité Arsenal Média. On vous souhaite une bonne fin de journée à notre antenne.
5: Bon, il y a des matchs qui sont en cours pour ce qui est du Challenge Bank National du côté de Montréal. Chez les hommes, ça va un petit peu mieux du côté des femmes à Toronto. Il y a, disons, un peu moins de pluie qui tombe depuis hier. Ah, donc, ça bat son plein au moment où on se parle. Et vous dire qu'il y a eu des échanges, c'est pas terminé, baseball majeur. Il reste encore une heure pour la période de transaction. Mais les Blue Jays de Toronto, qui, au final, se retrouvent comme acheteurs. On pensait qu'après l'échange de Kevin Gausman, bon, on s'est dit, on a lancé la serviette. Non, on est allé chercher un lanceur taillon du côté des Cubs de Chicago au cours de la journée d'hier. Aujourd'hui, on ajoute le lanceur José Soriano des Angels de Los Angeles. C'est une bonne nouvelle quand même pour ajouter un peu de solidité, si on veut, à la formation partante, pour la rotation partante des Blue Jays de Toronto. Et il y a eu, parmi les transactions notables au cours des dernières heures, celle des Phillies de Philadelphie, qui semble vouloir s'armer dangereusement pour les séries de fin de saison, alors qu'on est allé chercher un joueur qui a changé d'adresse quand même souvent, cinquième équipe en autant de saisons, mais connaît une bonne saison en attaque, Luis Arraez des Giants de San Francisco. Donc, ça fait partie un peu des transactions qui ont été effectuées au cours des dernières heures. Et je vous rappelle que demain, dans la chronique de la game avec ma collègue Stéphanie, ben, je serai là pour faire un survol complet là, des transactions baseball majeures. Pendant ce temps-là, aujourd'hui, le Canadien de Montréal a consenti un contrat d'une saison à deux volets au défenseur Maximilian Sauber. C'est ce qu'a annoncé le directeur général Kent Hughes. Donc, celui qu'on a été, qu'on a obtenu en échange de Joshua Roy, rappelez-vous, à la fin du mois de juin avec le Mammouth de l'Utah. Vous dire que ça va bien au tennis pour ce qui est du Canadien Denis Shapovalov qui a fait tout un bond pour le classement de l'ATP qui a été dévoilé au cours des dernières heures. Il se retrouve donc d'un bond de 25 rangs. Il se retrouve maintenant 43e mondial dans ce classement. Et pour à Toronto, un des faits marquants hier. Bon, malheureusement, pour Venus Williams, son passage à Toronto a été très, très rapide. Défaite de 6-4 et de 6-1. Au cours des dernières heures. Donc, c'est un peu ce que l'on a pour le domaine sportif. Alors qu'on a, c'est sous la pluie. un peu partout à travers l'Est du Québec pour les prévisions d'Environnement Canada. Il y a toujours cet avertissement, d'ailleurs de pluie abondante pour le secteur de cette île et à Port-Cartier pour ce soir et cette nuit, avec un 20 à 30 mm de pluie quand même, minimum à 17 degrés. Ça devrait s'améliorer pour la journée de demain. On a pour ce soir des averses, également risque d'orage, minimum à 14. C'est valide pour le secteur de la Matanie. Pour Rimouski, averses et risque d'orage, avec un minimum à 13 degrés pour ce soir et cette nuit. Et pour les gens du Témiscouata, bien branchés sur le 95.5, on a des averses, risque d'un orage ce soir, avec un minimum à 14 degrés. Donc, c'est le portrait pour les prochaines heures.

0: à la gang de Bardot-Lajoie du côté de Dégelis, avec la gang de Batitech également. Salutations à vous autres. Excavation Souci, bien branché sur Haut dans l'Est du Québec. Merci d'être là. La gang du Lavoto Côte-Nord également. Excavation à l'Évêque et la clinique d'optométrie Iris du côté de Sept-Îles. Merci à vous aussi de nous suivre sur Aube dans votre trafic, édition du lundi. À la gang de la Matanie, Pneus du Parc, Plomberie, GD Gauthier. On salue tout ce monde-là. La gang d'Alarme 911, Rimouski, qui sont bien branchés également. On vous salue. Merci d'être fidèles à Haut dans l'Est du Québec. Et vous avez certainement remarqué, je vous ai fait des magasins à grande surface, même pour certaines boutiques spécialisées, on commence à penser à l'école. Ah ouais, ça peut pas être plate de même. Ah ouais, des fournitures scolaires qui ont fait leur apparition un petit peu partout. Et si un item qui peut être utile pour la période scolaire et qui va connaître une grande augmentation, on pourra y revenir au cours des prochains instants. Faire une tournée aussi des activités dans l'Est du Québec à surveiller et notre tune qui punch.
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0: Ah ben ça, c'est toute une bonne nouvelle qu'ils ont pu apprendre au cours des derniers jours. En même temps que les Smashing Pumpkins ainsi que les Ramones, ils vont faire leur entrée au Hollywood Boulevard sur le Hollywood Walk of Fame. Donc, pour ce qui est de la portion musicale, alors que le trio, ben d'ailleurs, on va les entendre dans quelques instants pour un de leurs grands classiques, un de leurs premiers grands succès radiophoniques pour What I've Done. Voici Linkin Park en musique sur Haut dans l'Est.
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2: Oh! Et j'ai bien hâte d'entendre mon collègue Richard Zadirois, d'ailleurs qu'on va retrouver non seulement pour la présentation à des grands bazous demain, sur l'heure du midi, comme à l'habitude, mais il sera d'une représentation de ce spectacle du Cirque du Soleil du côté Trois-Rivières en hommage à l'ouvrage de Jean Leloup. Donc, Richard va nous parler de tout ça la semaine prochaine, sans faute. Demain, on aura le bonheur de l'accueillir pour sa chronique musicale rock dans notre chronique habituelle du mardi sur les ondes de haut dans l'Est du Québec. Donc, ce sera à surveiller. Et ça tombe bien parce que je vais vous le faire entendre, justement, Jean Leloup en musique. Et de l'autre côté, un item populaire lors de la rentrée scolaire qui, comme bien des affaires, va connaître une bonne augmentation. Au niveau du prix, il va s'en dire. On en reparle tout de suite après. Hein?

0: Un thème habituellement très populaire pour la rentrée scolaire, les ordinateurs qui, malheureusement, comme bien des affaires, connaissent des augmentations depuis maintenant quelques mois, puis c'est pas terminé, hein, si on se fie à un article dans le Journal de Québec. Des augmentations notables au cours des 12 derniers mois. Selon Statistique Canada, on parle d'un 6 % de hausse sur un an. Ça, c'est les chiffres du mois de juin. Et le vent a tourné d'un coup parce qu'Apple a fait l'annonce au cours des dernières semaines de monter le prix de ses appareils et ses tablettes. Et ça a été le cas pour différents modèles qui sont en augmentation. Et la marque à la pomme n'est pas la seule, hein, parce que Dell a prévenu ses détaillants de hausse allant jusqu'à 30 %. Et du côté de HP, on a vu que le prix de ses pièces de mémoire a doublé. Et la firme Gartner prévoit des ordinateurs à 17 % plus chers d'ici Noël. Ah, peut-être, justement, à y penser, si vous avez des achats à faire, de le faire quand même assez rapidement, avant des augmentations encore successives pour les ordinateurs. Hein?
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18: Alors, pour ce soir, des averses risquent d'un orage minimum à 13 degrés, alors que pour demain mardi, les averses devraient cesser en après-midi. Un dégagement attendu par la suite, au temps prévu de 10 à 15 mm de pluie, de bon vent d'ouest en rafale jusqu'à 50 km/h. Le maximum pour demain, près des normales de saison, 21 degrés. Mais là, à compter de mercredi, on peut parler de chaleur et surtout de soleil. Ça nous intéresse avec un beau soleil mercredi à Rimouski. Il y a un maximum à 28 degrés et un bon souvenir de Nirvana sur O98.7.
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le nom des petits-enfants au Québec, on a une tendance qui se maintient à travers les années, à tout le moins pour certains prénoms qui sont utilisés, pour les plus courants qui sont là. On vous en parle quand même assez régulièrement là-dessus. Mais parfois, on a un prénom qui finit par se faufiler avec un boom qui s'explique par donc une popularité foulée d'un film, d'une série ou d'un événement qui a fait jaser au cours des dernières années au Québec. Et on semble de plus en plus, je dirais, influençable de ce côté-là. On peut dire, à prime abord, peut-être merci à Netflix. Pourquoi? Parce que la série Mercredi avec John Ortega dans le rôle de titre a été un véritable raz-de-marée culturel depuis sa sortie en 2022. Et il y a un effet sur les prénoms qui se font sentir 2 ans plus tard. Il n'y avait pas aucun bébé québécois qui n'avait porté ce prénom depuis au moins 1980. 5 fillettes ont été prénommées Mercredi en 2024 seulement. C'est un chiffre isolé, vous allez me dire, mais qui est maintenant refait surface. Donc, ça devient de plus en plus populaire. Le Cole le plus populaire à Montréal ces dernières années, Cole Caulfield, mais dites-vous que là aussi, son prénom, qui n'était pas nécessairement nouveau au Québec, mais son utilisation a bondi en flèche récemment. 20 bébés prénommés Cole en 2024 et 25 en 2025. C'est un sommet jamais atteint depuis 1980. Est-ce que c'est une tendance qui peut se relayer à la place que prend Cole Caulfield avec le Canadien de Montréal? C'est difficile de passer à côté, là, sincèrement. Le film Moana, qui n'a pas transformé ce prénom en tendance explosive, mais ça s'est installé peu à peu dans le paysage. Ça apparaissait que de temps en temps après la sortie du premier film Moana, mais là, avec le retour 2024-2025, donc le prénom revient en force pour plusieurs enfants de plusieurs fillettes au Québec. Et reste à voir si l'adaptation en vue réelle qui est sortie au mois de juillet va redonner du vent à ce fameux prénom. Marie-Mée. Bon, avec la fameuse Marie-Mée que l'on connaît, bien sûr, notre chanteuse. Il y a 3 petites Marie-Mée qui ont vu le jour par la suite, après donc le lancement de sa carrière, 1996, 2001, 2002. Mais là, avec, ses succès répétés à travers les dernières années, il y a de plus en plus de nouveaux-nés qui portent le nom de Marie-Mée à travers le temps. Puis c'est la même chose pour Wilfred, sauf un petit peu plus commun, par exemple. Mais dans le cas de Wilfred Le Boutillier, le prénom, au cours des dernières années, et aussi à la suite de son passage à Star Academy, qui a fait en sorte qu'il y a de plus en plus d'enfants qui portent ce prénom-là. Et même au niveau de la télévision, pour la comédienne Ludivine Reding, qu'on a connue dans plusieurs rôles marquants à travers sa carrière depuis sa présence avec Stat, dites-vous que ça a un effet parce que il y a 10 fillettes qui ont reçu ce prénom en 2023 et ça continue d'augmenter depuis ce temps-là, 2024-2025. Donc, c'est le cas aussi pour d'autres prénoms qui sont rattachés au monde du sport, au monde du cinéma. Elsa, tiens, pour

0: Femme ordinaire. Informez-vous sur le site du Théâtre du Bic et là-dessus. Mercredi au 5 à l'Angelius à la place du 6 mai 1950. Piala, artiste originaire de Bretagne et qui vit à Rimouski depuis 7 ans. Le groupe qui va jouer des morceaux de son premier mini-album. Donc, c'est à ne pas manquer à 17h. Et c'est gratuit à part de ça pour le secteur de Rimouski. Pour le secteur de la Matanie, vous dire ce qui était prévu ce soir pour le spectacle des Roadrunners au Talent Show s'est reporté à demain, 19h, en raison de la pluie qui nous tombe dessus actuellement. À Dégeny, troisième édition du Festival du Bûcheron de l'eau renversée. Événement unique qui sera à ne pas manquer les 14, 15 et 16 août. On aura la chance d'y revenir sur les ondes de haut. Et tantôt, Stéphanie va venir nous retrouver sur une réflexion qu'il a eue un peu plus tôt ce matin pour les meilleurs moments des 100 000 matins. Il a entièrement raison, vous allez le découvrir, avec sa réflexion sur les grands festivals et spectacles qui sont présentés dans l'Est du Québec. On est chanceux à quelque part.
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2: Ah ben, on vous souhaite de passer une bonne soirée, même si, bon, le temps gris s'est installé. Mais comme j'ai pu mentionner dans les différents bulletins météo, dès demain, ça devrait s'améliorer dans plusieurs secteurs de l'Est du Québec. Et c'est tant mieux à part de ça. Donc, pour ceux qui ont choisi peut-être des vacances là, depuis cette semaine ou la semaine prochaine, vous allez être gâtés quand même. Hein? Bon, tout ça pour dire que, pour ceux et celles qui reviennent justement de la vacance de la construction, pas si mal, hein? Notre première journée est faite, on peut faire un X, c'est fait de ce côté-là, puis on sent en plus grande forme pour la journée de demain avec les différentes programmations qu'on a pour vous sur Haut dans l'Est du Québec, à commencer par l'émission des 100 000 matins. Et à Stéphanie qui est en solo cette semaine, l'ami Mathieu qui est en vacances, on lui en souhaite des bonnes à part de ça, mon homme. Amuse-toi pleinement et c'est pour cette raison que j'aurai le bonheur de l'accompagner demain pour la chronique La Game. Je serai avec vous aussi, avec Richard Z. Sirois pour les grands bazous à compter de midi. Mais surtout, 14h55, notre prochain rendez-vous du trafic. Les hits s'amènent tantôt. Sylvain Caron vous dit bye-bye.

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9: Ici Michel Scarpino, WestJet et le syndicat représentant environ 4400 agents de bord sont parvenus aujourd'hui à une entente de principe après un bref arrêt de travail. Cependant, aucune des deux parties n'a encore transmis de détails. On sait toutefois que l'offre de la compagnie aérienne prévoit une augmentation salariale de 13% à partir d'octobre, suivie d'une hausse de 2,5% pour chacune des trois années suivantes. 18 personnes sont décédées sur les routes du Québec durant les vacances de la construction. Ces décès sont survenus dans 15 collisions, dont 6 impliquaient des motocyclistes. La plupart de ces drames auraient cependant pu être évités puisqu'ils ont été causés par des facteurs humains, souligne la Société de l'assurance automobile du Québec. Notons que le bilan des deux dernières semaines représente une diminution par rapport à 2025. Et puis Donald Trump assure que des négociations avec l'Iran ont lieu en ce moment même, malgré le démenti de Téhéran. Le président américain affirme que ces discussions représentent la dernière chance pour l'Iran d'obtenir un accord satisfaisant. Dans un échange avec des journalistes à la Maison-Blanche, Donald Trump a indiqué que ses pourparlers se déroulaient à la demande de l'Iran et avec le soutien de l'Arabie saoudite, des Émirats arabes unis et du Qatar. C'était vos actualités Arsenal Média. On vous souhaite une bonne soirée à notre antenne.
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4: Bienvenue dans les hits. Bon début de soirée, mon nom est Chuck et je m'installe avec des numéros 1 des 30 dernières années en ce premier lundi du mois d'août. Et un lundi qui était retour au travail pour plusieurs. J'espère que cette journée-là s'est malgré tout bien passée. On va commencer ça en force avec les Black Rose qui s'en viennent. On va aussi les Chainsmokers avec Coldplay, Something Just Like This. Et on commence ça avec les Foo Fighters, Learn to Fly sur le meilleur, la musique à haut.

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1: L'Irlandais Dermot Kennedy s'en vient dans les hits avec Power Over Me. Et on aura aussi celui qui a mis le feu à la scène d'Ashiaga à Montréal en fin de semaine. J'ai même des chums qui d'habitude qui trippent un peu plus ses affaires rock, qui brassent et qui ont trippé sur Sunburn. Vraiment, tout le monde l'aime. Il s'en vient avec Homewrecker dans les prochaines minutes. Et pour l'instant, parlant de trucs qui brassent et qui rock, Green Day, Holiday, sur le meilleur de la musique à haut.

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1: À venir dans les hits, on aura Imagine Dragons et Whatever It Takes, et aussi une reprise du groupe Talk Talk, sorti en 84. Le groupe anglais de synth pop avait eu un méga hit avec It's My Life. Même chose pour No Doubt, qui l'a pris pour l'incorporer à leur album de singles, un Greatest Hits, un Best Of, sorti en octobre 2003. No Doubt, It's My Life. Ça s'en vient dans les prochaines minutes dans les hits.
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what it takes. Noah Kahan s'en vient avec la chanson titre de son dernier album sorti cette année, The Great Divide. Le temps d'entendre une des chansons de l'été 2026. Si c'est pas la toune de l'été jusqu'à maintenant, en tout cas, c'est notre nouveau numéro 1 depuis cette semaine dans le Hit 15, Self-Aware de Temper City, sur le meilleur de la musique à haut.

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1: C'est tout pour les hits. Manque pas ton rendez-vous pour bien commencer ta journée demain, 6h, les 100 000 matin. Pour ma part, mon nom est Chuck. On se retrouve demain, 18h, pour l'édition du mardi des hits. Je te souhaite un très beau lundi soir. Goodbye.
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6: Ici Michel Scarpino, WestJet et le syndicat représentant environ 4 400 agents de bord sont parvenus aujourd'hui à une entente de principe après un bref arrêt de travail. Cependant, aucune des deux parties n'a encore transmis de détails. On sait toutefois que l'offre de la compagnie aérienne prévoit une augmentation salariale de 13 % à partir d'octobre, suivie d'une hausse de 2,5 % pour chacune des trois années suivantes. 18 personnes sont décédées sur les routes du Québec durant les vacances de la construction. Ces décès sont survenus dans 15 collisions, dont 6 impliquaient des motocyclistes. La plupart de ces drames auraient cependant pu être évités puisqu'ils ont été causés par des facteurs humains, souligne la Société de l'assurance automobile du Québec. Notons que le bilan des deux dernières semaines représente une diminution par rapport à 2025. Et puis Donald Trump assure que les négociations avec l'Iran ont lieu en ce moment même, malgré le démenti de Téhéran. Le président américain affirme que ces discussions représentent la dernière chance pour l'Iran d'obtenir un accord satisfaisant. Dans un échange avec des journalistes à la Maison-Blanche, Donald Trump a indiqué que ses pourparlers se déroulaient à la demande de l'Iran et avec le soutien de l'Arabie saoudite, des Émirats arabes unis et du Qatar. C'était vos actualités Arsenal Média. On vous souhaite une bonne soirée à notre antenne.
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Et en attendant, on recommence la bonne musique ici, maintenant, puis on est ensemble jusqu'à minuit. Si on...

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Hein. Ouais, assister à la pièce estivale du Théâtre du Bic. Vous connaissez déjà le nom, mais je le répète, La Femme Ordinaire chevauchant un orignal. J'ai tout aimé de ce nom-là, honnêtement. C'est présenté jusqu'au 15 août prochain, fait que cette semaine et la semaine prochaine, manquez pas votre chance parce qu'après ça, c'est Fifi Anini. Rimouski, c'est un rendez-vous. Allez sur leur site internet ou sur leurs réseaux sociaux en Théâtre du Bic. Les yeux.

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